Chers auditeurs, chères auditrices, soyez salués. Bienvenue à l'heure vinyle, c'est Félix Bédéfossé qui est là. Grosse, grosse émission pour vous aujourd'hui. Déjà, on entend The Word derrière ma voix, derrière mes paroles, littéralement. C'est une chanson des Beatles à l'origine. Parce qu'aujourd'hui, les Beatles ont dévoilé une nouvelle ancienne version de leur chanson Michelle. Je vais vous raconter ça dans les prochaines minutes. Aussi, je vais vous raconter l'histoire de Rita Lee. C'est la reine de la musique pop brésilienne. Je vais vous parler de la musique funky du film La Haine qui a fait danser les Breakers. Aussi sur vinyle, des perles afro-funk, discoïdes et aussi l'histoire de Riviera, le Woodstock français oublié.

0: Ben oui, toi chose, les Beatles qui ont annoncé de la nouvelle musique aujourd'hui même. Ben là, c'est pas exactement de la nouvelle musique, mais on entend sur cette réédition qui va arriver au cours du mois d'octobre prochain, là, précisément le 7 octobre, on entendra là-dessus des chansons qui n'ont jamais été entendues, ou plutôt des versions de chansons qui ont été enregistrées en studio pour l'album Rubber Soul. Donc on parle de prise 1, prise 2, on sait pas exactement quelle prise s'est retrouvée exactement sur l'album, mais les autres sessions, les autres moments d'enregistrement de ces chansons-là, on pourra en entendre quelques-uns là-dessus. Il va y avoir des démos, des pièces. Aujourd'hui, donc, ils ont annoncé ça. Rubber Soul, c'était le sixième album studio des Beatles, considéré par plusieurs comme celui qui a vu leur son changer vers des sonorités plus psychédéliques. On a entendu du sitar pour la première fois dans leur carrière là-dessus, notamment sur Norwegian Wood. On va entendre une interprétation de la chanson dans le prochain bloc musical. Et c'est aussi le premier disque qui après leur décision de cesser de donner des spectacles. Il a été composé durant la deuxième moitié de 1965. Le disque a été influencé beaucoup par la musique soul, de là son titre, puisque ils ont fait une tournée aux États-Unis dans la première moitié de 65, et là, ils ont entendu plein de musique de Motown, de Stax Records, et ils se sont dit, il y a quelque chose de bon là-dedans aussi pour nous. Mais, ils ont entendu aussi la musique de Bob Dylan, le folk rock. Et Bob Dylan, je ne sais pas si vous avez déjà entendu parler de cette rumeur qui dit que c'est Bob Dylan qui aurait introduit les Beatles à ce qu'on appelle le tabac d'artiste. Vous voyez ce que je veux dire? C'est vrai, hein? C'est vraiment lui qui leur a fait goûter ce qu'on achète aujourd'hui à la SQDC pour la toute première fois. Et Ringo a dit que l'album Rubber Soul a été composé presque entièrement sous l'influence de tout ça. Bref, Rubber Soul, de grosses influences là-dessus. Et donc, hier, sur le site web des Beatles, il y avait un grand décompte qui égrenait les minutes mystérieusement. On savait pas ce qui était pour être annoncé. Ce matin, le compteur est arrivé à zéro. Les Beatles ont dévoilé la toute première prise studio de leur chanson « Michel ».
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Deux morceaux de robot à celles et ceux qui ont reconnu René Martel ici, qui interprétait Rien pour faire une chanson. C'est une adaptation en français de Run for Your Life des Beatles. Une chanson, bien sûr, qui figurait sur leur album Rubber Soul, dont je viens de vous parler. Je vous rappelle que ce sera le 7 octobre prochain qu'on pourra découvrir cette nouvelle édition de l'album avec plein de démos et de versions différentes des pièces. Maintenant, sur Air Vinyl, on décolle vers le Brésil. Je vais vous parler de Rita Lee. C'est une femme qu'on considère là-bas comme étant la reine du rock brésilien, peut-être de la musique pop brésilienne jusqu'à un certain point. Elle est vraiment spéciale parce qu'elle s'est constamment réinventée. De 66 à 72, elle a fait partie de Os Mutantes. Ça, c'est un groupe psychédélique révolutionnaire au Brésil. C'est un peu comme l'équivalent culturellement de Robert Charlebois ici à la fin des années 60. Ça vous donne une idée. Ensuite, elle est partie en solo et elle s'est adaptée aux époques, entre autres au disco. Vous allez entendre comment elle a vraiment réussi à le faire avec la pièce qui s'en vient à leur vinyle, c'est Corré Corré.

Blanc manger avec Bébé Gâté. Vous êtes à l'écoute de l'émission L'heure vinyle sur les ondes d'ici musique. On est la radio musicale de Radio-Canada, oui. Et on est en direct du studio 3 de la maison Radio-Canada à Montréal. Je vous propose maintenant Groove 55, un groupe des Laurentides avec Desert Moon.

C'est Roger Glenn avec Zambo's Mambo qu'on vient d'entendre à l'heure vinyle. On était vraiment à la grande époque du fusion, là, du jazz fusion ici. C'est-à-dire qu'on a un peu de funk là-dedans, on a aussi de la musique latine et on a bien entendu du jazz. À chaque époque, ça fusion, j'imagine. Hein? D'ailleurs, de nos jours, ben on a un artiste montréalais qui s'appelle Fred Everything qui nous propose des fusions intéressantes avec un autre artiste qui s'appelle Ad Jazz. Donc oui, il y a des éléments de musique jazz là-dedans, il y a des éléments de musique house, encore plus précisément de deep house. Fred Everything, là, il est dans la musique house depuis le début des années 2000. C'est vraiment un vétéran. Il sait ce qu'il fait et c'est vraiment, vraiment bon d'ailleurs ce qu'il fait. Il y a un album qui s'appelle 8 Days qui est paru tout récemment, officiellement le 17 juillet. On va aller en écouter un extrait. Donc oui, il faut s'ouvrir l'esprit un petit peu pour aller vers la musique électronique comme ça. Mais sachez que ça vient d'influences qui ressemblent beaucoup à ce qu'on entend ici à l'heure vinyle. Voici Line in the Sand.

Ça, c'est une pièce d'André Gagnon qui s'appelle « Rendez-vous durant ces belles années disco ». On continue de les explorer, hein, ces années disco. Monsieur Gagnon, ici, à l'heure vinyle, on aime beaucoup découvrir certaines de ces chansons-là qui ont joué beaucoup moins que « Wow, on s'entend, wow, ça a été un méga succès ». Mais il y en a d'autres qui valent un petit détour. D'ailleurs, parmi des chansons qui valent vraiment la peine d'être découvertes, il y a celle du groupe de Three Pieces. C'était des protégés de Donald Byrd. Je vais vous parler d'eux au cours de la prochaine heure. On aura une perle rare pour Cyrus également, avec « Genius of Love »,« Tom Tom Club », une chanson qui était utilisée beaucoup par les gens qui dansaient, ouais, qui faisaient du breakdance et du street dance. Je vais vous parler de ça. Même chose pour la musique funky du film « La haine », qui a été utilisée par pas mal de gens qui faisaient du break au cours des années 80. Vous allez voir, je vais vous raconter tout ça pour mettre tout ça en contexte, bien sûr, sur vinyle. Deux perles afro-funk discoïdes et on va recommencer l'heure, la prochaine, avec Gene Russell et sa pièce « Get Down ».

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Quel groove incroyable. En fait, à l'heure vinyle, l'ambiance est incroyable. Littéralement. C'est Félix Bédéfossé qui est au microphone. Bienvenue, content de vous retrouver. On repart pour une autre heure de programmation musicale et au total, cette émission va être là jusqu'à 20h, bien sûr. Je vais vous parler du groupe The Three Pieces, ma découverte de la semaine. Je les connaissais pas du tout avant ça. Souvent à l'émission, on vous fait passer du Donald Byrd. Donald Byrd, c'est l'un des plus grands trompettistes jazz de toute l'histoire. Littéralement, c'est-à-dire que ce soit dans les années fin 50, dans les années 60, les années 70, il s'est toujours renouvelé, il a toujours été au devant des modes, même qu'au moment des années 90, quand le hip-hop est arrivé, il a collaboré avec Guru sur le projet Jazz Mataz, il a toujours été vraiment à la page, je vais le dire comme ça. Dans les années 70, il donnait des cours aussi à l'université, ça c'est moins connu. Il donnait des cours, entre autres, à l'université Howard à Washington, D.C., et à un moment donné, dans un de ses cours, il y a trois jeunes, André Richardson, Jerry Wilder et Lincoln Ross, leur nom a peu été connu. Ces trois gars-là, ensemble, ils avaient quelque chose de spécial. Et puis, Donald Byrd leur a dit, mes trois étudiants, là, je vous rentre en studio et on fait un album. Littéralement, ça a donné un très, très, très bon disque, paru en 75. Et c'est tout. Rien d'autre après de la part des Three Pieces. On ne sait pas exactement pourquoi. Peut-être parce que Donald Byrd s'est consacré plutôt à travailler avec le groupe de Blackbirds, qui était déjà son groupe d'accompagnement. C'est peut-être la raison qui explique ça. On les écoute tout de suite avec If Only I Could Prove to You.

Alors, vinyle, c'est Sam Jam avec Ma Boogie Girl. Maintenant, on va aller vers une chanson du groupe Tom Tom Club. C'est une perle rare. Vous le savez, si vous avez des perles rares à nous proposer, ben, vous nous écrivez via l'application Radio-Canada Audio et on prend les demandes spéciales, on les met sur notre liste et on essaie de les agencer avec nos émissions à mesure que la saison avance. Et celle-ci, c'est une demande qui nous vient de Cyrus. Cyrus, vous le connaissez peut-être, c'est un illustrateur vraiment qui a fait beaucoup de travail avec des bandes dessinées notamment, etc. Il a un style. Dès qu'on voit le style de Cyrus, ses dessins, on le reconnaît immédiatement. Je l'adore. Et lui nous a dit qu'il voulait entendre Tom Tom Club avec Genius of Love. Je me suis dit, ça tombe bien aujourd'hui parce que dans quelques minutes, je vais vous parler de breaking. Donc, on parle souvent de breakdance, là. Plus précisément, faut dire breaking. Ben, ça, au début des années 80, Genius of Love, c'est une chanson qui était utilisée pour les street dance, les danses de rue et le breaking un petit peu plus tard, puisqu'elle a été utilisée dans certaines des premières chansons de hip-hop des années 80. Et Tom Tom Club, c'est qui? À toute fin pratique, c'est Talking Heads. Oui, parce que c'était deux des membres de Talking Heads. Bien sûr, c'était pas David Byrne, mais c'était deux autres des membres qui ont décidé de lancer ce projet-là pendant que David Byrne était occupé à faire autre chose. Et ça a donné une petite chanson bien funky que voici.

De Gaillance, c'est pas de jab, une pièce toute nouvelle qui est parue il y a quelques jours à peine et qui annonce d'ailleurs un nouvel album. Vous êtes toujours à l'heure vinyle, Félix Bédéfossé qui est là. Et puis je vais vous parler maintenant du film La Haine. Pourquoi je reviens sur ce film de 1995? Parce qu'il était présenté ce soir en salle au cinéma du Parc à Montréal. Et pas que je veux vous inviter à y aller, non, le même que je pense qu'il est déjà commencé à cette heure-ci. En plus, ça n'a pas été long que le film et tous les billets plutôt pour aller voir le film se sont vendus, se sont écoulés. C'est donc la preuve que de faire passer de nouveau ce classique du cinéma français des années 90, ben ça attire encore les foules. Pourquoi ce film-là a-t-il été marquant? Entre autres parce que ça a été pour une génération, la génération qui était adolescente dans les années 90, un film qui exprimait une certaine rébellion. Je vais le dire comme ça tout simplement parce qu'après ça, il faut aller voir plus loin dans le film pour comprendre tout ça. C'est un film, oui, qui est dur, mais qui est aussi plein de vérité et c'est un film qui a gagné beaucoup de prix au Festival de Cannes, prix de la mise en scène pour Mathieu Kassovitz qui en était à sa première vraie réalisation de long métrage, César du meilleur film, César du meilleur montage, du meilleur producteur également, et ça a été le début de la carrière du comédien Vincent Cassel aussi. Donc, ça a été vraiment révélateur. C'était un moment important, beaucoup lié à la culture hip-hop, ce film-là. Beaucoup de chansons hip-hop au travers de la trame sonore. Mais moi, ce qui m'a marqué le plus de ce film-là, c'est les chansons funk qu'on peut entendre à l'intérieur du film La Haine. Elles sont pas toujours au devant, mais elles sont là, et moi, elles ont un peu, quand j'étais adolescent, finalement, contribuer à placer mon imaginaire, en quelque sorte, autour du funk. On peut entendre, entre autres, une chanson de Isaac Hayes, That Loving Feeling. Il y a du Cameo, la pièce Funk Funk. Il y a The Gap Band avec Outstanding. Il y a Ripple qui joue The Beat Goes On aussi. Et la chanson qui m'a le plus marqué, c'est More Bounce to the Ounce par le groupe Zap. On peut voir des breakers qui dansent là-dessus. Et ça a été une scène vraiment marquante pour moi. Et j'ai réalisé à ce moment-là, tranquillement, que j'aimais ça, le break. Non seulement que j'aimais ça en regarder, mais que moi, je pourrais jamais en faire, parce que ça prend vraiment, disons, un niveau d'athlétisme assez intense pour réussir à faire ça, mais que j'étais peut-être mieux de me concentrer sur la musique et à faire pouvoir faire danser les gens. Et en faisant danser les gens, je réalisais que pour le breakdance, il faut avoir un rythme qui est pas trop rapide, parce que quand on commence à faire les acrobaties, particulièrement sur le plancher, on peut pas danser sur des rythmes aussi rapides que le disco, par exemple. Alors la pièce More Bounce to the Ounce est parfaite pour ça. C'était le cas aussi de Genius of Love qu'on a entendu auparavant.

Sur Ici Musique, vous aurez reconnu Plastic Bertrand avec Stop ou encore. Je m'installe aux tables tournantes maintenant pour vous faire entendre de petits bijoux qui viennent notamment du monde caribéen. Je vais commencer avec Lionel Dorlette. Celui-là, on a peu d'informations sur sa vie, sinon qu'il est haïtien d'origine et qu'il s'est installé éventuellement, peut-être dans les années 60-70, quelque chose comme ça, à Ottawa. Et à Ottawa, ben là, il s'est grandement impliqué dans la scène musicale et il a enregistré un seul album, semble-t-il, sous son propre nom, Lionel Dorlette. Le disque s'intitule Chocolat. Et puis là-dessus, je vais vous faire entendre la chanson Protestation, qui a été rééditée d'ailleurs en Europe. Il y a plein de gens qui disent que cette chanson-là, elle est incroyable parce que au début, on y va sur un rythme compas, donc qui est vraiment une musique qu'on associe beaucoup à Haïti. Et à peu près au milieu de la chanson, Lionel Dorlette change ça de bord complètement pour nous amener vers un son afrobeat. Écoutez, il nous rapproche du grand Fela Kuti là-dedans. Quelque chose de très funky, vous allez voir. C'est vraiment, vraiment bon. Alors, c'est une petite pépite qu'on écoute tout de suite ensemble. Protestation, Lionel Dorlette.

Eh ben voilà, c'était une pièce de Lionel Dorlett qu'on vient d'entendre à l'heure vinyle. Et puis, cet artiste-là, je vous le disais, il vient d'Haïti et il a enregistré ça à Ottawa, probablement vers la fin des années 70. Il y a un auditeur ou une auditrice qui nous a écrit, nous a dit « Oui, c'est vrai que ça fait penser, la deuxième partie de la chanson, on s'entend, à Zombie de Fela Kuti. Hein? » On était sur un rythme de d'afrobeat ici. Et juste avant, ben il était sur un beat de compas. Donc, c'était vraiment intéressant, cette chanson-là. Maintenant, on va écouter le groupe Ozila avec une chanson qui s'appelle 2001. On était vraiment dans l'idée de 2001, l'Odyssée de l'espace. Vous allez entendre le début de la chanson. On fait référence à ça. Il y a Jacob Desvarieux dans ce groupe-là qui a fait partie de Cassave. Il est originaire de la Guadeloupe et les autres membres de Ozila, dont celui qui porte ce nom-là, ben, ils étaient d'Afrique. Alors, ils ont fait un mélange qui, oui, amène de la musique des Caraïbes, de la musique d'Afrique et des éléments de disco et de funk là-dessus. Voici Ozila 2001. Donnez le temps à la chanson là d'embarquer là parce qu'au début, on est dans les espèces d'éléments un peu épiques de décollage de fusée, en lien à 2001 Odyssée de l'espace, mais par la suite, on est vraiment dans quelque chose de funky. Yeah!

Wow, on sort de deux chansons sur vinyle ici à l'heure vinyle. Une émission qui en ce moment porte très bien son nom. Et bon, on a eu Lionel Dorlette, un gars d'Haïti qui s'est installé à Ottawa au début. Et puis ensuite, c'était Ozzyla 2001, Ozzyla 2001, un groupe qui mélange des musiciens qui sont originaires des Caraïbes, d'Afrique et qui se sont rencontrés en France. C'est la fin de la deuxième heure de l'heure vinyle. Une troisième arrive au cours de laquelle je vais vous raconter l'histoire de Riviera, le Woodstock oublié de France. Et on va repartir ça avec Philip Church et Strawberry Letter 23. Et juste avant là, de vous laisser, je veux dire merci à Pierre-Olivier et Frank qui nous ont écrit pendant les deux chansons précédentes. Ça avait l'air de groover pas mal chez eux. Nous aussi en studio, ça groove pas mal. Donc restez là, on se retrouve dans quelques secondes.

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Ça, c'était Philip Church avec Strawberry Letter 23. Vous êtes à l'heure vinyle. Félix B. Défossé au microphone. On repart pour une autre heure. Mais là, écoutez, je viens de recevoir un message qui vraiment me mystifie. Je trouve ça merveilleux. François nous a écrit et puis il nous dit qu'il a travaillé avec Lionel Dorlett. On a entendu un de ses disques au cours de la fin là, de la dernière heure de l'émission. Un disque rarissime qui a été produit à Ottawa, quelque part vers la fin des années 70. On a entendu du compas haïtien, mais aussi un élément d'afrobeat. Et puis François nous dit qu'il a travaillé à l'époque avec Lionel Dorlett dans un laboratoire de biochimie. Enfin, et bel et bien, je peux vous le dire, là, dans la biographie derrière le disque de Lionel Dorlett, on peut voir qu'il a travaillé effectivement en laboratoire. Donc, ben voilà, on a retrouvé finalement deux amis, en quelque sorte, qui se sont connus à une autre époque grâce à la musique et grâce aux ondes radio. Ça fait vraiment plaisir de savoir ça. Je vais vous raconter une histoire maintenant. On s'en va en France, 1976. Là-bas, il y a un gars qui s'appelle Michael Lang. Est-ce que ça vous dit quelque chose? C'est lui qui a créé le mythique festival Woodstock aux États-Unis. Juillet 76, il se dit, on va remettre ça. On se fait un autre Woodstock, mais on le fait en France, celui-là. On va l'appeler Riviera 76. L'objectif, c'est d'avoir 200 000 personnes, une vingtaine d'artistes internationaux et même produire un film et un album live. La programmation? Joe Cocker, Jimmy Cliff, Gil Scott-Heron, John McLaughlin, Magma, Betty Davis, Erto, Eddie Palmieri, Ray Barreto et plusieurs autres. Mais le festival va pas exactement se passer comme il le souhaitait. On estime qu'entre 20 000 et 150 000 spectateurs se sont présentés là, plutôt que 200 000. L'organisation a connu des problèmes financiers, des problèmes logistiques, il y a eu des tensions en coulisses. Le film qu'on voulait faire ne paraîtra jamais non plus. Le disque, à peu près pas non plus. Là, c'est-à-dire que c'est pas juste à peu près pas en tout. Et puis, ce qui est arrivé, c'est que des années plus tard, les bandes donc vidéo qui ont été tournées pour le film ont été retrouvés dans un sous-sol parisien et il y a un réalisateur qui s'est dit on va utiliser ça et on va faire un documentaire sur Riviera 76. Le documentaire est maintenant disponible sur la plateforme France.tv. Alors oui, il faut s'abonner pour le voir. Moi, j'avoue que je l'ai pas vu. J'ai vu simplement les teasers, les trailers, là, les bandes annonces sur le web et déjà, je trouvais ça super intéressant. On s'écoute un petit bloc musical avec Erto, Gil Scott-Heron et Ray Barreto en l'honneur de Riviera 76.

si vous écoutez souvent leur vinyle, ben vous savez peut-être que Ray Barretto, c'est un de mes percussionnistes préférés. Et puis, ben il était là, lui, à ce festival qui s'appelait Riviera 1976, qui s'est déroulé en France. On a voulu en faire un Woodstock. Ça n'a pas exactement fonctionné. Je vous racontais ça dans les dernières minutes à l'émission. Je le résume pour ceux qui viendraient peut-être de se joindre à nous, là, à leur vinyle. Mais la performance qui a marqué le festival cette année-là, ça a été celle de Bette Davis. C'est drôle parce qu'on vous a parlé d'elle il y a peut-être quoi, une semaine ou deux à l'émission. On vous disait qu'elle a été mariée brièvement avec Miles Davis, de là son nom de famille. Elle a été aussi, dit-on, une égérie pour Jimi Hendrix, donc une muse à une certaine époque pour lui. Bette Davis a été une femme qui a fait de la musique funk d'une manière féministe, vraiment assumée, vraiment frontale. Et dans l'extrait qu'on peut voir du documentaire, donc sur Woodstock, ce Woodstock oublié, Riviera 76, ben on voit beaucoup d'images de Bette Davis sur scène, et juste pour ça, c'est spectaculaire. On l'écoute tout de suite, cette Bette Davis avec Nasty Gal.

En direct du studio 3 de la Maison Radio-Canada à Montréal, c'est l'heure vinyle qui se poursuit. Ça, c'était The Crusaders avec Stomp and Buck Dance. Et vous savez, à cette émission-ci, on aime ça faire des ponts entre les générations, entre les artistes des années 60, 70, ceux des années 90, 2000. Et ici, on a un super bon exemple. Roy Hargrove, c'est un grand compositeur et trompettiste jazz. En 2003, il a fait un album avec plusieurs jeunes musiciens. Il a décidé d'appeler ce groupe-là, ce projet-là de R.H. Factor. Et puis, on va entendre ici une pièce qu'il fait avec Q-Tip, qui est le rappeur du groupe A Tribe Called Quest, l'un des rappeurs, ainsi que la chanteuse R&B Erykah Badu. C'est de toute beauté.

Il fait partie de la Brown Family, c'est Jam avec la pièce Beta. Je vous propose maintenant l'excellent organiste qui est originaire de Jamaïque, s'est installé au Canada, a fait carrière ici et est devenu l'un des plus importants représentants de la musique reggae au Canada. C'est Jackie Me Too avec Summer Breeze.

Rhythm It Is and Rhythm Me That. C'est Johnny Osborne à l'heure vinyle sur Ici Musique, la radio musicale de Radio-Canada. J'ai maintenant pour vous Dominique Fils-Aimé. Pas beaucoup de spectacles prévus cet été pour elle. Par contre, quand l'automne va arriver dès début septembre, ça repart en grande pour elle. Elle va être en tournée un peu partout à travers les États-Unis. Je vois ici qu'elle sera à Santa Fe, ensuite à Hollywood, en Californie, Seattle, Oakland, Denver, Minneapolis et même New York. Ça, c'est pendant deux semaines qu'elle va faire toutes ces villes-là, franchement, ça s'annonce big pour elle au cours de l'automne. Voici To Walk Away.

0: Interplay de François Côté à l'heure vinyle. Et c'est la conclusion pour aujourd'hui. On va se donner rendez-vous demain à 17h pour un autre épisode. Et puis, il y a Stan Lépéan qui s'en vient avec Quand le jazz est là. Ne manquez pas ça. Je vous souhaite une excellente soirée sur les ondes d'ICI Musique, la radio musicale de Radio-Canada.
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6: 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Au microphone, Stanley Péan. 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

I Think of You Time and Time Again, une chanson d'Ale Nunez, interprétée par elle avec le soutien du pianiste Eric Liang. Il s'agit d'une piste de l'album Under the Lemon Tree que l'autrice-compositrice-interprète a fait paraître en 2024 et qui s'est retrouvée en lice au prix Juno cette année dans la catégorie Album de jazz vocal de l'année. Forte de ce succès, elle s'apprête à sortir un nouveau disque, Blue Room, le mois prochain. Un projet auquel ont collaboré le guitariste américain Peter Bernstein, qui est d'ailleurs à ses côtés ce soir et demain, ainsi que le contrebassiste Neil Swainson. En effet, Ale Nunez chante depuis ce soir au Rex de Toronto. Elle y sera encore demain, vendredi et samedi à 20h tous les soirs. C'est notre avant-dernière soirée ensemble avant mon congé estival, ainsi que je vous le signalais lundi dernier, du 3 au 21 août, inclusivement, c'est mon collègue François Lemay qui tiendra la barre de cette émission. Ce soir, je vous propose de tendre l'oreille aux deux dernières parutions du pianiste Frank Amsalem. Tout à fait de circonstance en la saison estivale, l'album The Summer Knows, sorti en fait l'an dernier, ainsi que Summer Times, quand Salem vient tout juste de rééditer 23 ans après sa parution originale. Avant d'y arriver, j'ai un tas de suggestions de sorties jazz à vous faire pour l'ensemble des territoires québécois et canadiens. Mais pour le moment, voici une autre plage de l'album Under the Lemon Tree d'Ale Nunez, une autre chanson originale de son cru, Farewell. Pour cette chanson, elle a sollicité le saxophoniste Timisch Koznarski, qui d'ailleurs se joindra à elle samedi au Rex.

Fibre de verre, la chanteuse Costanza Giacomelli à la tête de son Costanza Bergen Jazz Project en concert à la Jazz Galleriet de Bergen en Norvège. Le groupe réunit autour d'elle le batteur Jan Tornes, le contrebassiste Thomas Lozius, le pianiste Øystein Kvinge et le saxophoniste Bjørn Blomberg. Costanza Giacomelli se produira à plusieurs reprises à Montréal en août 2026 dans le cadre du festival Ital Fest. Le vendredi 7 août à 19h, elle donnera un concert gratuit sur la scène Mastro et San Daniele au coin du boulevard Saint-Laurent et de la rue Jean-Talon dans la Petite Italie. Le dimanche 9 août à 18h sur la scène de la Fondation Italienne au coin de Saint-Zotique et de Saint-Laurent. Le mercredi 12 août à 17h, un spectacle extérieur dans la zone SDC Fleury-Ouest. Et enfin, le vendredi 14 août à 21h sur la promenade Fleury au coin des rues Chambord et Fleury. Toujours à Montréal, les fans de Don Tyler Watson seront ravis de retrouver la chanteuse en formule quartet au club Upstairs à 19h30 et 21h45 le 7 août. Le jeudi 13 août à 20h, elle sera en concert avec le Ben Racine Band au théâtre de Lac-Brome à Knowlton. De son album Jawbreaker sorti en 2016, écoutons Shine On qu'elle interprète en duo avec Patrick Lemann.

un T. Et tiens, parlant du loup, voici Stephen Johnston à la tête de son groupe Sojo, avec Paul Schroffel au piano, David Meunier-Roy à la basse, Martin Auguste à la batterie et Evans Baptiste aux percussions. Cette composition originale de Wild Stevie a pour titre « Messin ».

Why Don't You Try, la piste éponyme d'un disque de la trompettiste Rachel Therrien, enregistré en quintette avec Benjamin Deschamps au saxophone, Charles Trudel au piano, Simon Paget à la basse et Alain Bourgeois à la batterie. Cet album a été gravé en 2017 pour le label Multiple Chord Music dans la foulée de l'attribution à ce groupe du prix de la relève du Festival international de jazz de Montréal. Lors du 74e sondage annuel des critiques du magazine américain Downbeat publié ce mois-ci, Rachel Therrien s'est classée à la 9e place mondiale dans le prestigieux palmarès des meilleurs trompettistes. Ce classement vient solidifier sa réputation à New York après que le même magazine ait attribué la note d'excellence de 4 étoiles à son album Vena. Le jeudi 6 août, Rachel se produira en duo intime aux côtés de la flûtiste Elsa Nilsson au Club Upstairs. Le vendredi 7 août, à 20h, elle présentera son spectacle à grand déploiement, Latin Jazz Project, en plein air sur la scène du Théâtre de Verdure du Parc La Fontaine à Montréal. Écoutons son interlocutrice Elsa Nilsson au sein de l'Esthesis Quartet dans cet extrait de l'album homonyme du groupe paru en 2022. Ce morceau s'intitule « Two Moons ».

S'enfuir, chanson tirée du premier album solo de l'iconoclaste Salomé Perli, chanteuse, pianiste, violoniste, multi-instrumentiste, autrice, compositrice, interprète et quoi d'autre. L'album Dissonante date de 2021. Salomé Perli se produit au bar Saint-Angèle du Vieux-Québec, c'est vendredi et samedi 31 juillet et 1er août à 21h. Pianiste, chanteuse, arrangeur et directrice musicale établie à Vancouver, Diane Lines est reconnue pour son style énergique mêlant le swing, le boogie-woogie et le blues. À l'heure où vous parvient cette émission, elle s'apprête à monter sur la scène du restaurant Provence Marina Side de Vancouver en trio avec le guitariste Sam Ellington et le saxophoniste Adam Rohrlich. Le samedi 8 août, elle accompagnera le chanteur Marcus Mosley lors du concert Marcus Mosley and Friends avec le guitariste Tim Porter dans le cadre de la série Concerts in the Garden à North Vancouver. La voici en 2009, accompagnée par le Big Band de Dal Richards sur cette version du standard You'd Be So Nice to Come Home To de Cole Porter.

You've Made Me So Very Happy, une immortelle Motown revisitée par Tim Tamashiro, qui a été pendant 10 ans l'animateur très apprécié de l'émission de jazz Tonic sur les ondes de CBC Radio 2. Cette chanson figure sur son album Drinky, sorti en 2015 sous étiquette Cellar. Ce soir même, Tim Tamashiro se produit sur la scène du club Betty Lou's Library à Calgary. Il y présente son tout nouveau projet, le Kinzuna Trio, qui fusionne des standards de jazz et des classiques des années 1970. Du côté de Vancouver, le pianiste Roy Stiff et le guitariste Sean Bray partageront la scène du club Frankie's demain à 20h avec une section rythmique composée de Louis Rodner à la contrebasse et Nicholas Bracewell à la batterie. Dimanche à 19h, ils mettront fin à leur tournée avec une prestation au restaurant Simon Holt de Nanaimo sur l'île de Vancouver. Écoutons d'abord Roy Stiff à la tête d'un quintet qu'il dirigeait en 1998 avec notamment Kevin Turcotte à la trompette. La pièce Burgundy Blues est issue de l'album Art of Melody.

Le standard Old Devil Moon par le trio du guitariste Sean Bray, augmenté par la présence de Mike Murley au saxophone ténor, une piste du disque Tunes, paru en 1996 chez Counterpoint. Sean Bray, je vous l'ai dit, partagera demain soir la scène du Club Frankie's de Vancouver avec le pianiste Roy Stiffer. Dimanche soir, ces messieurs remettront ça au restaurant Simon Holt à Nanaimo, sur l'île de Vancouver. Du côté de la métropole québécoise, à nouveau, le saxophoniste Jeremy Sandfelder se produit au club Upstairs de Montréal vendredi à 19h30 et 21h45. Le voici entouré du guitariste Gabriel Audet-Bourgault, du pianiste Jimmy Him, du contrebassiste Dave Watts et du batteur Andre White sur cet extrait de l'album Passing Time, daté de 2024, Snowfall.

C'est sur son album Sens unique que le guitariste de Québec François Rioux a gravé cette version du standard Stella by Starlight. Sur cet enregistrement de 2021, il avait à ses côtés l'ex-révélation Radio-Canada Carl Mayotte à la basse, Olivier Bussière à la batterie. François Rioux joue dans le cadre des Jeudis Jazzy au Bijou de Québec demain à 18h. Comme promis, j'en arrive aux productions du pianiste franco-américain Frank Amsalem, né en 1961 à Oran, qui s'est établi en 1986 à New York après sa formation au Berklee College of Music et à la Manhattan School of Music, et qui vit maintenant à Paris. Amsalem a accompagné et enregistré avec de grandes figures du jazz, telles que les saxophonistes Jerry Mulligan, Charles Lloyd, Joshua Redman, le chanteur Harry Belafonte, le contrebassiste Gary Peacock. Intitulé « The Summer Knows, un été 42 », son plus récent album apparu l'an dernier sous étiquette Continuo. En voici deux plages, les standards « Blue Gardenia » et « Unforgettable ».

L'indémodable I Got the Rhythm des frères Gershwin, revisité en 2003 par le trio que menait alors le pianiste Frank Amsalem, avec Johannes Weidenmüller à la contrebasse et Joe Chambers à la batterie. En mars dernier, Amsalem a fait reparaître en version entièrement restaurée et remasterisée son deuxième album en trio, Summer Times, en deux mots, un disque qui alliait son amour pour le répertoire classique de Broadway à ses propres compositions originales. Dominique Boulet, critique musicale chez Paris Move, décrivait cette réédition comme la redécouverte d'un jazz épuré et intemporel, caractérisé par une grande discipline collective, dénuée de tout ornement superflu ou d'excès technique. Je vous en propose deux autres extraits. D'abord, la quasi-pièce éponyme « Summertime » en un mot, qui sera suivie de « Layla », un thème original de Frank Amsalem.

Laila, composition originale de Frank Amsalem, tirée de son album Summer Times, paru initialement chez Nocturne et Sunnyside en 2003, réédité ce printemps. Voilà, c'est tout pour notre parcours jazz de ce soir. Avant de passer le relais à Marie-Christine Trottier, je vous fais écouter cette version du classique Smile de Charlie Chaplin, interprétée par le pianiste Tory Butler et son trio sur son album One of the Others. Histoire de vous signaler que Tory Butler jouera au Club Upstairs de Montréal demain à 19h30 et 21h45. Merci à Antoine Babin, à la console technique, à l'animation, à la recherche, à la programmation musicale. C'était Stanley Péan. Bonsoir. Et bonne chance.

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4: Bonsoir, je m'appelle Marie-Christine Trottier. Bienvenue à notre rendez-vous du soir en musique classique. Et les vapeurs du jazz sont toujours les bienvenus à notre émission.

Ah, des contretemps, des syncopes, j'aime ça beaucoup, moi. Tout y est avec le quatuor Bedrich qui jouait le fameux Blue Rondo à la turque de Dave Brubeck. C'est réjouissant, cet album conçu comme un grand bal itinérant, un voyage festif et dansant. À ce bal imaginaire, on retrouve aussi la danse du sabre de Khatchatourian ou encore la valse de Poulenc et même l'étourdissant premier quatuor de Ginastera. De quoi danser jusqu'aux petites heures? La danse pour oublier, la danse pour se consoler. Suite au séisme du 24 juin, le Venezuela traverse une crise humanitaire terrible. Les célèbres Vénézuéliens Gustavo Dudamel, de même que Rafael Payarré, ils ont exprimé publiquement leur solidarité envers toutes les victimes et leurs familles, en espérant que ce pays reçoive l'aide dont il a tant besoin. La guitariste Liat Cohen joue quelques valses vénézuéliennes d'Antonio Lauro et une autre de Agustín Barrios Mangore.

La valse du printemps, valse de primavera, du guitariste virtuose paraguayen Agustín Barrios Mangore. On va continuer de s'abandonner aux riches traditions folkloriques et romantiques d'Amérique du Sud. Cette fois, on va se transporter au Brésil avec Villa-Lobos. Les images, les sons, les couleurs et l'esprit du Brésil imprègnent une grande partie de sa musique. Je dois dire que le quatuor canadien, le quatuor Vaughan, sert admirablement la musique du compositeur brésilien et, pour ajouter à l'esprit du pays géant de l'Amérique du Sud, il a enregistré son album Mosaico sous le label brésilien Azul Music. On écoute le Vaughan Quartet jouer quelques mouvements du quatuor numéro 1 de Villa-Lobos.

La musique de Villa-Lobos avec le quatuor Vaughan. On va retrouver la France et la musique de Claude Debussy maintenant. Le duo Hélène Mercier et Louis Lortie, ces deux-là se connaissent et font équipe depuis l'adolescence. Ils viennent de faire paraître un 8e album ensemble. Il s'agit ici du 2e album de leur intégrale Debussy. L'alchimie entre Mercier et Lortie fonctionne à merveille. Ils sont chacun très méticuleux dans leur attention aux nuances. Ils sont aussi très sensibles à la couleur et à l'atmosphère. Écoutons comment ces quatre mains délicates, en action sur deux beaux pianos Bösendorfer, jouent les trois nocturnes de Claude Debussy.

Les trois nocturnes de Claude Debussy que l'on retrouve sur le volume 2 de l'intégrale Debussy des pianistes Hélène Mercier et Louis Lortie. Il y a vraiment de très beaux moments sur ce nouvel album, à commencer par le prélude à l'après-midi d'un faune éclair de lune, toutes arrangées pour deux pianos, délicats et subtils de bout en bout. Samson et Dalila fait partie des opéras français les plus joués dans le monde. Étonnamment, cette œuvre de Saint-Saëns a bien failli ne jamais voir le jour. Lorsque lui est venue cette idée d'un opéra biblique, le public était vraiment pas réceptif, on préférait la musique légère. Celle d'Offenbach était très, très populaire. En plus, pour les gens, Saint-Saëns n'était pas un compositeur d'opéra à cette époque. Ce qui explique peut-être l'hostilité de l'accueil réservé par les théâtres français aux différentes auditions des premiers fragments de l'opéra. Saint-Saëns était vraiment découragé. Il a même abandonné la composition. C'est Franz Liszt, sans même avoir entendu un seul passage, qui l'a fortement encouragé à reprendre l'écriture. Eh bien, 9 ans plus tard, Samson et Dalila sera finalement créé. Vive l'amitié, vive la persévérance. L'OSM nous emmène dans le temple de Dagon, juste avant le dénouement tragique.

Après la bacchanale de Samson et Dalila, l'OSM a joué Espagna, la rhapsodie pour orchestre d'Emmanuel Chabrier. On voit que Guylaine a voulu alléger un peu l'atmosphère. Vous écoutez toute une musique sur Ici Musique ou Ici Musique Classique au microphone Marie-Christine Trottier. Sur son album Estrelita, la violoniste Dalia Dedinskaité établit des parallèles entre la vie et l'œuvre de deux Litvaks légendaires du 20e siècle. Bon, les Litvaks sont les Juifs de Lituanie. Le violoniste Yasha Heifetz et le compositeur Joseph Akron sont tous les deux nés en Lituanie. Akron a émigré aux États-Unis en 1925. Il a connu une carrière de compositeur de musique de film à Hollywood. La violoniste Dalia Dedinskaité, elle-même lituanienne, interprète deux pièces. Stimmungen, qui signifie humeur, ambiance ou état d'esprit, suivi d'une berceuse, deux pièces de Joseph Akron.

Éric Satie n'aurait connu qu'une seule véritable liaison amoureuse au cours de sa vie. L'élu, la peintre Suzanne Valadon. Selon la légende, Satie aurait écrit à Suzanne Valadon d'innombrables lettres qu'il ne lui a jamais envoyées. Une seule lettre de Satie à Valadon nous est parvenue, en voici un extrait. « Impossible de rester sans penser à tout ton être. Partout, je ne vois que tes yeux exquis, tes mains douces et tes petits pieds d'enfant. » C'est l'angle amoureux d'Éric Satie qui a séduit le pianiste Guillaume Coppola. À Crescendo Magazine, il révèle que c'est lors d'un récital Satie, à l'occasion de l'exposition consacrée à Suzanne Valadon, qu'il a réalisé que cette artiste était la seule femme que l'on connaisse dans la vie du compositeur et que peu de gens étaient au courant de cette liaison. Cette histoire n'a duré que 6 mois, mais elle l'a beaucoup touché. Il ajoute que les rares pièces composées par Satie pendant et après sa relation avec Valadon sont d'une grande modernité et à l'opposé du style amoureux qu'on attend dans ce genre d'épisode biographique. Doit-on s'en étonner ?

On sent pas beaucoup la détresse amoureuse d'Éric Satie dans ce qu'on vient d'entendre, bien au contraire, je dirais. Le pianiste Guillaume Coppola jouait quelques pièces du compositeur français extraites de son album Satie amoureux. Le personnage de Mata Hari, avec son histoire fascinante, demeure un symbole fort. Elle a incarné l'Inde et ses mystères.

Imaginez un spectacle de style cabaret pour voix et piano, One Last Night with Mata Hari. Il a aussi conçu un Mata Hari Songbook, un condensé du spectacle en disque. En voici quelques extraits avec lui-même, John Burge au piano. La soprano Patricia O'Callaghan va le rejoindre.

Le violoniste Ugo Ticciati est à la tête de O Modernt. Ça, c'est un ensemble, mais c'est aussi un festival qui est présenté près de Stockholm, dans un théâtre de style rococo du 18e siècle. Un lieu qui a beaucoup inspiré le musicien à présenter dans un même concert des œuvres d'époques différentes. Il nous rappelle d'ailleurs cette boutade de John Cage qui disait « Il faut inventer le passé et réviser le futur ». Ce qui veut dire qu'il faut redonner aux œuvres du passé toute leur fraîcheur et créer un sentiment de familiarité avec la musique contemporaine. Beau projet. En tout cas, sur l'album Milestones, l'ensemble O Modernt fait disparaître les barrières du temps avec la présence de Josquin Després, Stravinsky et Miles Davis sur un même album. On fait beaucoup de millage.

C'est avec l'orchestre de chambre O Modern et son chef, le violoniste Ugo Ticciati, que s'achève toute une musique. Est-ce que vous avez apprécié en alternance les musiques de Josquin Després et de Miles Davis? Écrivez-moi pour jaser de ça en allant sur la page de Toute une musique via Radio-Canada Audio, c'est simple comme tout. N'oubliez pas aussi qu'à cet endroit, vous avez accès à toutes les informations concernant les pièces entendues chez nous. Vous avez remarqué, il m'arrive de présenter abondamment les pièces et une fois la musique terminée, ben je présume que vous vous rappelez de qui il s'agit et de quoi il s'agit. Alors, pour vous remémorer tout ça, vous allez sur la page de l'émission, à l'onglet « Les détails ». C'est comme ça qu'on nous présente tous les détails de l'émission. Et en passant, je remercie beaucoup l'équipe de l'émission, Alex Leclerc à la mise en onde, Pierre-Olivier Allary à la recherche, au choix des musiques, à la réalisation, Guylaine Picard. Je m'appelle Marie-Christine Trottier. Bonne nuit, adieu les soucis, dormez bien, à demain.

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Sur ces musiques audio, on entendait le trompettiste Rémi Cormier, que je fais jouer à chaque fois que j'en ai la chance. Et en février dernier, il a sorti son deuxième album, que je vous conseille, si vous aimez, la pièce « Amis » qu'on a entendue. Ah, ça, c'est sur son album « Rich State of Mind », totalement instrumental, et toutes les pièces sont bonnes. Cormier, un petit quelque chose d'Éric Truffat, un trompettiste que j'aime beaucoup. Petit rappel, pour m'écrire, les amis, il y a toujours la bulle de discussion sur audio. Je reçois toujours plein de courriels. Et le courriel, c'est planeterajotte@radio-canada.ca. Bon, êtes-vous en forme pour un peu de harpe? J'aime beaucoup les sonorités de la harpe. Moi, je sais pas, moi, je trouve que c'est un instrument sensuel. Et les fois que je vois, c'est surtout des femmes qui jouent de la harpe. Intéressant, mais pourquoi donc? J'imagine que ça doit pas être assez macho pour les gars. C'est pas petit chat, ça, cette affaire-là. Mais c'est vraiment une preuve de plus que les femmes possèdent un peu plus de sensibilité que les gars. Et c'est beau de voir une harpiste à l'œuvre. Hein. C'est un instrument qu'on touche comme aucun autre. C'est en douceur, les cordes sont caressées. Alors, écoutons la harpiste galloise Amanda Whiting, qui fait carrière depuis plus de 25 ans, de son album The Liminality of Her, paru l'an dernier. On écoute Nomade.

0: À Planète Rajotte sur ICI Musique et Audio, Carl Mayotte, que j'en avais pas encore eu le temps de faire jouer. C'est un de nos bons jazzmen, guitariste, encouragé par Michel Cusson. Et j'aime bien son récent album, Claude, très beau titre, sorti en mars. En fait, c'est plus un mini-album avec 7 compositions, toutes des pièces instrumentales, rien de compliqué, ça s'écoute très bien. Et on entendait Studio 56. Bon, prenons une pause de jazz. C'est le moment de se détendre les neurones avec une belle chanson de Plume qui est sortie il y a 50 ans. 50 ans! Il me semble que ça n'a pas d'allure. En tout cas, ce qui est encore plus surprenant, c'est qu'elle n'a pas vieilli d'une ride. Vraiment, Plume m'a toujours fait rire. Ses histoires m'intéressent. Et voici celle du grand Flamou.
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Ah, j'adore ce petit beat. J'aimais bien ce trio britannique des années 80. On entendait The Fine Young Cannibals, Another Man I Used to Be, de leur album The Raw and the Cooked, qui est paru en 89, qui fut leur deuxième et dernier. Non, on sait pas trop ce qui s'est passé, hein, pour qu'un groupe aussi populaire disparaisse comme ça après deux albums. Problème d'égo, je ne sais trop. Et si vous connaissez le renouveau de popularité qu'a connu la musique ska en Angleterre à la fin des années 70 et début 80, vous connaissez le groupe The English Beat. Moi, je faisais jouer ça à l'époque. Alors, Fine Young Cannibals était composé des deux ex-leaders du groupe The English Beat, Dave Cox et David Steele. Le troisième, c'était Roland Giff, doté d'une voix très, très spéciale. Lui, c'est étrange aussi que peut-être qu'en Angleterre, il fait carrière, mais ici, on n'en a pas vraiment entendu parler. Revenons au Québec. Et en avançant dans ma saison, je me disais qu'à un moment donné, je devais faire jouer du Richard Séguin, dont je suis la carrière depuis l'adolescence, lorsqu'il était en duo avec sa jumelle, Marie-Claire. Non, mais je sais pas, j'ai jamais eu de frère ni de sœur, mais d'habitude, les jumeaux sont de même sexe. Ça doit être spécial quand ton jumeau est de sexe différent. Ça donne une belle carrière. En tout cas, j'espère que leurs parents les habillaient pas de la même façon, en tout cas. Mais les temps changent, et ça a peut-être changé. C'est peut-être la mode maintenant. Tiens, regardons ça. Je viens de vous dire le titre de la prochaine chanson de Bob Dylan, revisité par Richard Séguin, lui aussi, tout un parolier. Vous écoutez Planète Rajotte sur IC Musique et Audio. Et les temps changent avec Richard Séguin.

Après Richard Séguin, on a été faire un tour de taxi avec Robert De Niro dans le film Taxi Driver. On entendait le thème, en fait, de ce film culte de Martin Scorsese que j'ai vu, sorti il y a 50 ans et accompagné d'une musique composée par le grand Bernard Herrmann. C'est vraiment un excellent compositeur de musique de film. Et c'était suivi du groupe québécois Trouco et la pièce Moustache de leur deuxième album intitulé Mouvement Nomade, qui est sorti l'automne dernier. À Planète Rajotte, on se promène d'un style à l'autre et là, on va aller vers le vaporeux planant. Qu'est-ce que je veux dire par là? En entendant la prochaine chanson jazzy, vous allez comprendre. Expliquer de la musique, hein, c'est pas évident, mais j'aime ça, moi, me creuser la tête. Alors, c'est du jazz avec des percussions qui me semblent un peu d'inspiration africaine et jamaïcaine. Mais à un moment donné, on décolle, on plane un peu et ça, c'est grâce au talent du guitariste norvégien Evin Harseth que je voulais vous faire entendre à un moment donné. Il fait carrière depuis 30 ans. Il y a plusieurs albums. Ce qu'on écoute est tiré de son disque Last Two Inches of Sky, qui est fait en collaboration avec son compatriote Jan Bang. On dit de Bang qu'il est le Léonard de Vinci du sampler. Rien de moins, un petit sorcier des sons électroniques. Et la voix est celle de Nona Hendrix, qui fait carrière depuis plusieurs années. Voici Legion sur ICI Musique et Audio à Planète Rajotte.

Après avoir été en Norvège, au début, on est revenu au Québec avec Peter Peter et La nuit est longue de la bande originale de Heated the Rivalry, dont je n'ai vu que le premier épisode, mais je suis pas vraiment un amateur de séries. Et les films d'amour, hétéro ou homo, ne m'ont jamais attiré. Moi, je suis un gars plate, j'aime les documentaires, l'histoire, ces trucs-là. Ceci dit, j'ai pas mal toujours aimé, par exemple, les compositions de Peter Peter. J'en faisais jouer il y a une vingtaine d'années à cette même antenne. Et c'était suivi d'un groupe qui préfère l'anonymat, Chill Select, qui semble être britannique. Tout de même étonnant quand même que le groupe conserve son anonymat après 21 albums. Oui, juste 21. On entendait Perspective, faite avec Raven Paradise et Guy Richards, et de l'album Sunset Dreams, contenant pas moins de 24 pièces, toutes faites avec des collaborateurs. Et si vous aimez le style down-tempo, Chill Select est un nom à retenir. Vous écoutez Planète Rajotte sur ICI Musique et Audio, et c'est le temps d'une version surprenante. Oui, c'est bien le fun de faire une version, mais si elle n'est pas différente de l'original, que ça donne? Une version, c'est bon lorsque l'artiste se l'approprie, la transforme selon son style. Et Elisabeth n'a pas manqué son coup avec son EP Inuktitut qui est sorti l'an dernier. On est sur le point d'entendre sa version d'I Want to Break Free du groupe Queen. Petite note ici, aussi populaire soit-il, Queen s'est vu refuser la diffusion de la vidéo sur MTV. Des gars habillés en filles, voyons donc, aux États-Unis, on monte pas ça. Moi, je trouve ça très... Ils n'ont pas compris l'humour britannique, pas deux secondes. La vidéo est hilarante avec Freddie Mercury qui est habillé en fille. Il passe l'aspirateur, sa grosse moustache, puis il passe l'aspirateur. C'est vraiment très, très bon. Voici donc Elisabeth et Kimati Lunga.

Sur IC Music et Audio à Planète Rajotte, on vient d'écouter un groupe qui n'existe pas. Oui, Basement Boys, qu'on décrit plutôt comme une équipe de réalisateurs de Baltimore, actifs depuis quand même 30 ans. Ils ont travaillé avec plein de monde, Paul Abdul, Michael Jackson, Erykah Badu, juste pour en nommer quelques-uns. Et on écoutait la pièce Boomerang de leur premier album, The Basement Boys Presents Mudfoot Jones, paru en 2018. Et Mudfoot Jones est le nom de fictif d'un batteur de Louisiane. Êtes-vous bien mélangé, là? Bon, après ces explications confuses, un peu de rock planant en gracieuseté du trio anglais Doves, actif depuis 1998, mais en fait, ils ont commencé depuis en 98, mais avec une carrière un peu en dents de scie. À un moment donné, ils se sont séparés pendant 10 ans et ont essayé de revenir, mais leur chanteur avait des graves problèmes psychologiques, donc Doves a dû s'arrêter. De toute façon, on ne l'entendra pas parce que la pièce Fire Suite est une pièce instrumentale qui a commencé d'ailleurs dans mes oreilles, c'est de leur premier album Lost Souls, paru en 2000. C'est vraiment une bonne tune de Doves, Fire Suite.

Ah, toujours bon, Étienne Dao. Hein? Vous écoutez Planète Rajat sur ici musique et audio. On entendait Weekend à Rome. C'est le Villa Médicis mix par Mako de son EP Weekend à Rome Remix qui est paru en 2025. C'est difficile de se tromper avec Étienne. Moi, j'ai toujours aimé. Je l'ai même rencontré. C'est quelqu'un qui a de la classe. Il est poli, humble, gentil. Et j'ai remarqué au cours des années que les artistes qui durent pendant des décennies possédait ses qualités. Ceux qui ont des gros égaux, là, ça fait pas long feu, d'habitude. Pour m'écrire, l'adresse, vous la voulez, planetrajot@radio-canada.ca. Et si vous êtes sur audio, ben, il y a la bulle de discussion. M'envoyez un petit mot, ça me fait toujours plaisir. C'est l'été. Avez-vous des fourmis? Jean Leloup en a eu en 98. Pas mal. Il a fait son album Les Fourmis. Un être troublé par la vie, hein, notre pauvre Jean, mais on ne l'oublie pas. Au contraire, on l'aime encore plus parce que ses chansons sont excellentes. Puis je pense qu'ils vont durer très, très longtemps. J'aimais ça l'interviewer aussi. En fait, on s'entendait très, très bien. Moi, les punks comme ça, c'est mon style. La vie est laide. Jean Leloup à Planète Rajotte.

C'est la première fois que je fais jouer du Ikebe Shakedown, un groupe de Brooklyn avec 9 musiciens qui aiment les rythmes africains, le psychédélique et aussi Ennio Morricone. Ça a l'air, ça fait tout un mélange quand même comme style. Ils ont 4 albums et la pièce qu'on entendait a donné est ce qu'ils ont plus récent. C'est sorti il y a 4 ans et c'est d'ailleurs une composition d'Ennio Morricone qui remonte à 1967 pour le film italien The Garden of the Light. On change de style à Planète Rajotte. Oui, j'aime ça, faire une émission avec des reliefs. On se promène d'un style à l'autre, comme dans un paysage divertissant et non plat, comme les plaines canadiennes que j'avais traversées avec mes parents en 1969. C'est 3 jours de platitude, aucun vallon, aucune montagne, rien, juste du foin. Alors, c'est plate, une route comme ça sur laquelle il n'y a rien. Donc, ça se promène dans mon émission. Et s'il y a un style de musique que j'aime par-dessus tout, c'est le drum and bass. Non, non, changez pas de station tout de suite, là. Je vais vous en présenter cet été, mais rien de brutal. Il faut que ce soit mélodieux. Alors, j'ai choisi le trio londonien Kings of the Rollers, qui fait carrière depuis 8 ans, et formé par 3 vétérans du drum and bass, un style qui existe depuis quasiment 30 ans. Ils ont plusieurs EP sur le marché, mais un seul album sorti en 2019. C'est normal, les artistes de drum and bass sortent surtout des EP et rarement des albums lorsqu'ils sont vraiment populaires. Duquel, l'album, on écoute la pièce Guitar Track. L'album s'intitule simplement Kings of the Rollers, à Planète Rajotte.

Sur ici Musique Audio, c'est Planète Rajotte et on entendait l'artiste britannique Berlioz. Il a choisi son nom d'artiste, mais il faut pas penser au compositeur classique, mais plutôt au nom d'un chat, le nom d'un chat d'un vieux film de Walt Disney, Les Aristochats de 1970. Le vrai nom de Berlioz est Jasper Edward Attlee. Il est né en Afrique du Sud, mais il est élevé en Angleterre par ses deux parents, deux maniaques de jazz qui l'ont influencé. Mais Berlioz aime aussi les sons électro, puis on écoutait la pièce R&R de son EP, Jazz is for Ordinary People, qui est paru en 2023. Il a quelques hippies et un album que je vais devoir écouter parce que j'aime bien ça. Avant notre prochaine pièce, je me disais qu'en plus de 50 ans de carrière, c'est la première fois que je peux faire jouer, en fait, ça m'est arrivé à Noël dernier, mais je peux faire jouer des pièces de collègues, animateurs, preuve que vous écoutez une radio artistique. Hein? D'ailleurs, quand je viens travailler en taxi, c'est souvent un immigrant arrivé au Québec depuis quelques années qui se demande quelle radio écouter. Alors, j'ai qu'une réponse à lui donner, Radio-Canada et ses différentes radios. Et quand je leur dis qu'il n'y a aucune publicité, alors, ben là, ils prennent la note en fréquence ou ils la programment directement sur leur appareil. Revenons à mon collègue, il s'agit de Samian. Et plutôt étrangement, je travaille avec l'application Tidal, puis il y a un autre artiste qui se nomme Samian, dont l'album Light Sculptures est dance, plate à mort. Alors faites attention sur les applications, trouvez le bon artiste, le vrai Samian. Je trouvais qu'il avait changé de son pas mal. Mais voici la pièce Kiwidin de son album Sauvage.

Juste après Samian à Planète Rajot, on entendait le batteur américain Corey Fonville, que je découvre, un passionné de jazz, rhythm and blues, funk et d'autres styles. Il a commencé à jouer de la batterie à l'âge de 2 ans. Il a étudié la musique à l'Institut de Dave Brubeck. Il est vite devenu d'ailleurs un batteur en demande. Il fait carrière en solo aussi dans son groupe. Et on a écouté son single Dinner Bell qui est sorti cette année. Et en fin de bloc, il y avait le Baco Witham and Steel Band et la pièce Pimp de l'album Big Crown Vaults Volume 4 qui est paru l'an dernier. C'est un groupe allemand de Hambourg qui ne fait que de la musique instrumentale, des adeptes de deep funk et des percussions de Trinidad et Tobago. Surprenant pour des Allemands. Moi, je découvre ce groupe-là, puis ils font carrière depuis 20 ans, ils ont 5 albums. Sur IC Musique et Audio, passons à un peu plus de sensualité avec la voix d'Emma Enders, une artiste d'ici que je découvre, multi-instrumentiste. En fait, c'est une des 3 invitées sur l'album Tribal du guitariste québécois Thomas Carbou, sorti cette année. Moi, j'aime beaucoup l'approche de Carbou parce qu'il y a pas 2 albums pareils. C'est toujours différent d'un à l'autre. C'est un curieux. Voici donc, si je le prononce comme il faut, Danza dos

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On a changé de style à Serret de Merci avec Lisa Minnelli. Oui, mon émission est un manège musical en montagne russe. Et disons que cet album de Liza, fait avec les Pet Shop Boys, en a surpris quelques-uns en 1989. Moi, j'avais adoré. Et c'était la première fois que je pouvais finalement apprécier la voix de Liza Minnelli parce que disons que son répertoire normal, c'est pas trop mon genre. On entendait Losing My Mind et l'album s'appelle Results. Et là, on change encore de genre avec quelqu'un de pas mal important qui fait sa carrière en catimini, Daniel Lanois, un des plus grands réalisateurs de disques au monde. Son imagination semble sans limite. Il ne se contente pas de contempler sa gloire parce que l'ayant rencontré, c'est un gars tout simple, un passionné de musique et de sonorité aussi. C'est comme un sculpteur de son, et c'est ce qu'il continue de faire avec son nouvel album intitulé Belladonna Nocturne, qui est sorti en juin. Vraiment, c'est un nouvel album. À Planète Rajotte, sur Ici Musique et Audio, on écoute Inside the Walls of Puebla, Daniel Lanois.

Avez-vous aimé la pièce de Daniel Lanois? Elle était suivie de Drifting par le saxophoniste Chip Wickham, un Brit qui vit aussi à Madrid et à Doha au Qatar. Il a déjà travaillé avec Nightmares on Wax. Il a 50 ans, mais il semble avoir commencé sa carrière solo juste en l'an 2000 et son album s'intitule The Eternal Now. On écoutait Drifting. Et en fin de bloc, une pièce instrumentale que j'ai toujours aimé par le groupe obscur Pell-Mell d'Oregon qui a fait carrière entre 1980 et 1998. Moi, j'avais beaucoup aimé leur album Interstate qui est sorti en 1995, duquel on entendait Nothing Lies Still Long avec un son qui me fait pas mal penser au groupe The Cure. Ouais. Bon, bien, toute bonne chose à une fin. C'est là qu'on est rendu. Je vous dis à samedi prochain. Je remercie à la réalisation Yannick Roberge et vous aussi. Et pour terminer, j'ai toujours un petit quelque chose à faire écouter à Olivier. Et là, je ne crois pas qu'il possède les disques du groupe québécois L'Infonie, un de nos excellents groupes expérimentaux avec Raoul Duguay, Walter Boudreau. Ils étaient capables de faire beaucoup de bruit étrange, mais ça leur arrivait aussi de faire une toune qui se fredonne. Et en voici une qui se fredonne justement, qui reste en tête, un titre extrêmement sensible. Section 117, c'est de l'album volume 333, L'Infonie.

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pour vrai, je suis tanné d'entendre le monde dire que Kinji, il est pas tout ça, il sait pas comment s'exprimer, il avait de quoi entre les dents. C'est comme, bro vient de me parler pendant 2 heures de philosophie. Le gars a lu Bourdieu, il me parlait d'habitus de classe. C'est comme, Kinji, c'est un intellectuel. Le gars, c'est un sociologue.

À la barre de Soul la nuit, Stanley Péan est au programme cette nuit. Une petite plongée dans la soul, la néo-soul et le funk contemporain avec des artistes tels que Sampha, Yaya B, Salt, Cleo Soul, Camper, Ari Lennox, Teddy Swims, Lucky Day, Jasmine Sullivan et Wizkid. Écoutons pour commencer Victoria Monet en duo avec Usher, la chanson SOS Sex on Sight, apparue sous étiquette RCA en 2024. Tout de suite après, nous écouterons Jay Don, un jeune auteur-compositeur-interprète et protégé de Usher, qui a prêté sa voix au jeune Simba dans la plus récente version du Roi Lion. Sa chanson I'll Be Good, apparue au format simple sous la triple étiquette Zo Mega Gamma, Mega étant le label dirigé par Usher.

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Dans cet enchaînement, vous avez entendu Jasmine Sullivan deux fois plutôt qu'une. D'abord sur la chanson Bad For You, gravée en 2024 par le rappeur Wizkid sur son album Morayo, une autre production de la maison RCA. Ensuite, Roster, une piste de l'album Hotels Motels que la diva originaire de Philadelphie, une ville fondamentale dans l'histoire de la soul, faisait paraître en 2022, toujours chez RCA. Au cours de la prochaine séquence, un autre doublé, celui-ci mettant à l'honneur Teddy Swims, qu'on écoutera d'abord en duo avec Lucky Day sur Blame, un extrait de l'album Algorithm, paru également chez RCA en 2024. Par la suite, il y aura Some Things I'll Never Know, une plage de l'album I've Tried Everything But Therapy, lancé par Teddy Swims sous étiquette Warner en 2023.

Le bloc musical qui vient de se terminer mettait cette fois en vedette Ari Lennox, puisqu'elle joignait sa voix à celle de Jeremy et aux percussions du beatmaker, ou créateur de rythme si vous préférez, Camper, sur War, un enregistrement November Yellow daté de 2024. Juste avant, Ari Lennox, de son vrai nom Courtney Sinead Salter, chantait Soft Girl Era, une piste produite par la maison Interscope. Lors de multiples interviews qu'elle a accordées depuis son émergence sur la scène contemporaine, Ari Lennox a reconnu qu'elle s'inspirait de chanteuses et chanteurs des années 90 et 2000 tels que Mariah Carey, Erykah Badu, D'Angelo, Bilal, Whitney Houston, Aaliyah, Lauryn Hill, Amerie, Ciara, SWV, Mary J. Blige et la mégastar soul des années 70, Minnie Riperton. On enchaîne avec Cleopatra Svetlana Nikolic, mieux connue sous son nom de scène Cleo Sol, une autrice-compositrice-interprète anglaise qui nous proposait en 2024 la chanson « Fear When You Fly », une réalisation du label « Forever Living Originals ».

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Ne nous fions pas trop aux chiffres. S.O.T.H. C'est une piste de l'album Ten, le 12e du groupe britannique Salt, sorti le 19 avril 2025 via le label du groupe Forever Living Originals. La formation évolue au carrefour du rhythm and blues, du gospel contemporain urbain, du house et du disco sous la direction du producteur Inflow et de la chanteuse Cleo Saul, avec des contributions de Kid Sister, Chronix et Jack Pignate. Voici maintenant Aideya B, alias Yaya B, une autrice, compositrice, interprète afro-américaine originaire de Brooklyn, et sa chanson End of the World, issue de l'album Do It Afraid, le plus récent de Yaya B, paru en 2025, sous étiquette Drink Some Water.

Et dans ce bloc musical, deux chansons à mettre en valeur le talent du Britannique Sampha Lahai Cissé. Sampha tout court, en fait, lauréat en 2017 du Mercury Prize pour son premier album Process. Sur la première, Backwards, gravé pour la maison Young en 2024, Sampha partageait le microphone avec Lil Silva. Et sur la deuxième, Satellite Business 2.0, Sampha donnait la réplique au chant à Little Sims. C'est déjà l'heure de se dire au revoir au son de I Don't Know, une piste de l'album I Told You So que le trio de l'organiste Delvon Lamar publié en 2021 sous étiquette Coal Mine. Merci à Steve Saint-Pierre à la console technique, à la recherche, à la programmation musicale, à l'animation, c'était Stanley Péan. Bonne fin de nuit et à la prochaine.

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Amis mélomanes, bonjour, j'espère que vous allez bien. Je m'appelle François Lemay, vous êtes sur Ici Musique et on commence ce matin avec la violoncelliste française Emmanuelle Bertrand qui s'est offert le plaisir d'un album de berceuse pour violoncelle et piano avec son ami et complice, le pianiste Bertrand Chamaillou. Elles ont beau être des berceuses, ces pièces, elles nous gardent bien éveillés parce qu'elles sont trop belles. Voici d'abord la berceuse opus 16 de Gabrielle Fauré, interprétée donc bien sûr par Emmanuelle Bertrand et Bertrand Chamaillou. Bienvenue quand le jour se lève.

Le signe du carnaval des animaux de Camille Saint-Saëns, c'était Stéphane Tétreau et l'Orchestre symphonique de Québec dirigé par Sébastien Gabel. Ça nous mène aux informations d'ici musique, tout ça. Alors, on se retrouve dans quelques secondes. Je m'appelle François Lemay. Vous écoutez Quand le jour se lève.

0: Bonjour, ici Greta Juris. Les plans des voyageurs avec WestJet pourraient être chamboulés dans les prochains jours. Le syndicat qui représente les 4400 agents de bord du transporteur aérien a déposé un préavis de grève de 72 heures. La direction de l'entreprise a répliqué avec un préavis de lockout. À moins d'une entente de principe, une grève pourrait être déclenchée dès dimanche. Les déboires informatiques de Santé Québec se transportent devant les tribunaux. Radio-Canada a appris que la société d'État est poursuivie par la firme québécoise Pétale pour 150 millions de dollars. L'entreprise accuse Santé Québec de contrefaçon informatique pour avoir copié son logiciel de gestion de rendez-vous de santé. En France, des milliers d'évacués de la Gironde, où sévit un important feu de forêt, peuvent rentrer chez eux. Les pompiers restent cependant mobilisés. Pendant ce temps, en Grèce, quelques 8000 personnes ont été évacuées de l'île de Crète en raison d'un incendie attisé par des vents violents. Au moins 3 pompiers ont perdu la vie. En Espagne, des évacuations ont aussi été ordonnées puisqu'un nouvel incendie s'est déclaré dans l'ouest du pays, à la frontière du Portugal. En Ukraine, 6 membres d'une même famille ont été tués lors de frappes russes sur le centre du pays. 2 autres personnes sont mortes à Kiev et à Poltava. Les frappes qui se sont étendues jusque dans l'ouest, près de la frontière polonaise, ont aussi fait plus de 30 blessés. Et en terminant, le gouvernement Carney souhaite abolir la taxe Netflix, ses redevances qui visent les plateformes numériques américaines. En mai, le CRTC prévoyait pourtant de faire passer cette contribution de 5 à 15% pour financer la production de contenu canadien. Et voilà, c'était les informations. Excellente journée.
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6: Il est 5h32, 6h32 dans les Maritimes. Bonjour, bonjour, je m'appelle François Lemay et vous écoutez bien sûr « Quand le jour se lève ».

un air de la flûte enchantée de Mozart. Et on va demeurer avec Mozart et une de ses sonates pour piano. Mozart n'a pas utilisé beaucoup les tonalités mineures dans ses 20 sonates pour piano parce qu'elles étaient destinées plutôt à amuser la galerie en majeur et à son enseignement. On va aller dans le même sens avec la sonate Köchel 332, sonate en fa majeur de Mozart, interprétée par Mitsuko Uchida.

Mozart nous mène à 6h, à 7h dans les Maritimes. Bonjour et bonjour, je m'appelle François Lemay. Ce récit musique, c'est quand le jour se lève. Allons-y en musique baroque avec Carl-Philippe Emmanuel Bach et son concerto pour violoncelle Votken 172, interprété par Truls Mörck et les violons du roi, dirigé par Bernard Labadie.

un plaisir, n'est-ce pas, hein, que de l'entendre, le concerto pour violoncelle Votken 172 de Carl-Philipp Emanuel Bach. C'était interprété ici par Truls Mörck et les violons du roi, dirigés par Bernard Labadie. Ce que je vous propose maintenant, c'est un mouvement de sonate tiré d'un album très spécial, consacré à Jean Bord, harpiste et compositeur français du 18e siècle. On utilise ici des instruments d'époque, une harpe à pédales, comparativement à la harpe qu'on connaît aujourd'hui, qui est une des seules originales en Amérique du Nord, et un piano forte de la même époque, évidemment. Voici donc Antoine Malet-Chénier à la harpe et Mélisande McNamney au piano forte dans la sonate en si bémol majeur de Jean Bord.

Antoine Malet-Chénier à la harpe et Mélisande McNamney au piano forte dans la sonate en si bémol majeur de Jean Bar. C'est un petit bijou que cet album que vous trouverez chez Passacaille. Tout ça nous mène aux informations. Je m'appelle François Lemay. Donnez-moi de vos nouvelles. Quand le jour, @radio-canada.ca.

0: Bonjour, ici Greta Juris. Les plans de vacances des voyageurs avec WestJet pourraient être dérangés dans les prochains jours. Le syndicat qui représente les 4400 agents de bord du transporteur aérien a déposé un préavis de grève de 72 heures. La direction de l'entreprise a répliqué avec un préavis de lockout. À moins d'une entente, une grève pourrait être déclenchée dès dimanche. En France, des milliers d'évacués de la Gironde, où sévit un important feu de forêt, peuvent rentrer chez eux. Les pompiers restent cependant mobilisés. Pendant ce temps, en Grèce, quelques 8000 personnes ont été évacuées sur l'île de Crète en raison d'un incendie attisé par des vents violents. Au moins 3 pompiers ont perdu la vie. Et en Espagne, des évacuations ont aussi été ordonnées puisqu'un nouvel incendie s'est déclaré dans l'ouest du pays, à la frontière du Portugal. Et au pays, 900 feux de forêt demeurent actifs, surtout dans les territoires du Nord-Ouest, en Ontario et au Manitoba. En Alberta, ce sont plutôt les pluies abondantes qui causent des problèmes. Plus de 500 mm sont tombés à Edmonton en moins de 2 mois, un record. En raison de la saturation du sol, les inondations se répètent après chaque averse, une situation qui entraîne de nombreux dégâts. Et en ce 30 juillet, les habitants de la Terre ont consommé toutes les ressources que la planète peut produire en une année. Le jour du dépassement est calculé par l'ONG américaine Global Footprint Network et il ne cesse de reculer chaque année d'à peu près 1 mois en raison notamment de la surconsommation. Au Canada, le jour du dépassement est arrivé au début du mois de mars. Les feux de forêt contribuent à la mauvaise posture du pays dans ce palmarès. Et voilà, c'était les informations.
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5: Il est 6h32, 7h32 dans les Maritimes. Bonjour, bonjour, je m'appelle François Lemay. Sur ICI Musique, c'est quand le jour se lève.

On va maintenant entendre deux musiciens exceptionnels, deux hommes qui aiment penser la vie, rapprocher les cultures pour espérer peut-être éventuellement à rendre le monde meilleur. Bon, ce sont des optimistes. On vient d'entendre Yo-Yo Ma qui interprétait la mélodie africaine Tula Baba. Et là, on va entendre Chiku Kenemason dans l'interprétation de No Woman, No Cry du regretté Bob Marley. Marley et Yo-Yo Ma parlent de la vie comme ils jouent de la musique, c'est-à-dire avec beaucoup d'engagement. Yo-Yo Ma nous dit « Chaque jour, je m'approche de ce que je ne comprends pas, un apprentissage qui façonne constamment ma vie et personne d'autre ne peut faire le son que tu fais. » Bob Marley lui disait « Ne vis pas pour que ta présence se remarque, mais pour que ton absence se ressente. » Beaucoup de sagesse, hein, n'est-ce pas?

À la manière de Borodine, de Maurice Ravel, sous les doigts magiques d'André Laplante, ça fait toujours chaud au cœur. L'ensemble Appassionata et la suite Idylla de Léos Janáček.

l'ensemble Appassionata et le final de la suite Idylla de Leos Janáček. Et dans quelques instants, elle s'en vient, le pas sûr et l'œil bien réveillé pour vous. Geneviève Venn sera là pour vous faire déjeuner en paix. Moi, je m'appelle François Lemay. Merci d'en être. On se retrouve sur Ici Musique Classique. J'y suis déjà.

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La maison d'Alice, c'était Léa Saint-Pierre qui a ouvert notre déjeuner ce matin. Et aujourd'hui, je vous parle d'enfants timides qui sont devenus des artistes à l'avant-scène. Anna Jean, entre autres, ne s'était jamais imaginée être chanteuse dans un groupe parce que elle rêvait d'être illustratrice. C'est un ami qui l'a poussée au devant de la scène comme instrumentiste pour commencer. Et progressivement, il dit « Ah, va chanter, va au devant de la scène ». Et maintenant, ça fait 13 ans qu'elle est à la tête du groupe parisien Junior. Même chose pour Mélissa Fortin qui a un caractère introverti et solitaire, mais ça l'empêche pas d'avoir une vie de rockstar. On la connaît notamment comme claviériste du groupe Bon Enfant. Mais je vais vous présenter un extrait ce matin de son très bel album solo qui a un caractère très particulier. Je l'aime beaucoup. Et Tia Wood, elle, a grandi dans une toute petite communauté Cree en Alberta. Elle était vraiment de loin l'enfant la plus gênée de la famille parmi tous ses frères et sœurs qui ont grandi pourtant dans la musique avec leurs parents qui étaient musiciens dans les powwows. Mais ça l'empêchera pas d'être en vedette à Oceaga en fin de semaine, Tia Wood, comme quoi hein, la musique, c'est pas seulement pour les personnalités exubérantes. On poursuit maintenant avec un autre doux, Vincent Vallière et sa fille Lily Rose, « Dessine-moi ».

C'était Fantasy d'Orlanda avec Cédric Saint-Onge. Et ça nous met vraiment dans la bonne atmosphère pour notre petit moment de contemplation aujourd'hui. Je vous emmène dans l'univers de Mélissa Fortin. Vous la connaissez sans doute comme claviériste de Bon Enfant, mais elle a aussi un album solo qui est intitulé Prismacolor, qui est sorti en 2024. Et il porte très bien son nom parce qu'effectivement, on passe par toute une palette de sonorités. Mélissa Fortin va puiser dans sa formation en piano jazz, mais il y a aussi une couche de psychédélique qui rend sa proposition particulièrement intéressante. Je trouve qu'elle a, elle a vraiment une couleur à elle, ben, plein de couleurs, puisque c'est Prismacolor. Et elle est influencée autant par des compositeurs de l'époque impressionniste que par des groupes de rock et d'électro. Et on entend toutes ces influences-là, vous allez le voir. Sur sa page Bandcamp, j'ai trouvé ça mignon parce qu'elle présente son travail comme de la musique regorgeant de paysages où se perdre, des paysages qui sont inspirés par son lac Saint-Jean natal, mais aussi par des mondes imaginaires. J'écoutais ça hier, puis je me disais, ça pourrait être la trame sonore de Traboulidon. Je sais pas si vous vous souvenez de ça. C'était Bulle et Philo qui entraient dans un jeu vidéo à l'époque du premier Nintendo. Donc, c'est rien pour me rajeunir, tout ça. Pour les plus jeunes, on pourrait comparer ça aux Teletubbies faites au Québec dans les années 80. Je pense que ça dit tout. On va laisser parler la musique, vous allez tout comprendre. Pour les prochaines minutes, je nous invite à entrer dans les mondes imaginaires avec la même candeur qu'on avait quand on regardait les émissions jeunesse. Voici Prismacolor de Mélissa Fortin.

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c'était Les Louanges avec Ne me quitte pas des yeux. Et là, je vais faire une grande déclaration. Êtes-vous prêts? Je déclare que cette chanson est la plus belle chanson d'amour écrite dans la dernière décennie. J'ai eu cette révélation ce week-end en le voyant live au festif. Je me suis dit, mon Dieu, que cette chanson est touchante et belle. Voilà, c'était ma grande déclaration. Vous me direz ce que vous en pensez. Vous pouvez m'écrire sur la bulle de conversation de l'application audio. On poursuit maintenant avec Laura Chembry et les Muguets.

0: C'est avec le cœur de Caroline Savoie et la pièce on vient d'entendre Caroline Savoie, oui, avec la pièce Il faut qu'on se parle. Dans la prochaine heure, on aura les Bar Brothers, un extrait du très bel album Les jours où il neige à tous les postes de Catherine Leduc, et je vous présente un groupe français que j'adore. Ici Geneviève Venn. Il est bientôt 7h30, 8h30 dans les Maritimes. C'est l'heure du bulletin d'information. Je vous retrouve tout de suite après pour la suite de Déjeuner en paix.
1: Bonjour, ici Greta Juris. Les plans de vacances des voyageurs avec WestJet pourraient être chambardés dans les prochains jours. Le syndicat, qui représente les 4400 agents de bord du transporteur aérien, a déposé un préavis de grève de 72 heures. La direction de l'entreprise a répliqué avec un préavis de lockout. À moins d'une entente avec l'employeur, les syndiqués pourraient débrayer dès dimanche. En France, des milliers d'évacués de la Gironde, où sévit un important feu de forêt, peuvent rentrer chez eux. Les pompiers restent cependant mobilisés. Pendant ce temps, en Grèce, quelques 8000 personnes ont été évacuées sur l'île de Crète en raison d'un incendie attisé par des vents violents. Au moins 3 pompiers ont perdu la vie. Et en Espagne, des évacuations ont aussi été ordonnées puisqu'un nouvel incendie s'est déclaré dans l'ouest du pays. Ce 30 juillet marque la journée du dépassement sur la Terre. Ce jour, qui est calculé par l'ONG Global Footprint Network, recule chaque année en raison notamment de la surconsommation qui gruge les ressources de la planète. Au Canada, le jour du dépassement est arrivé au début mars. Les feux de forêt contribuent à la mauvaise posture du pays dans ce palmarès. Le gouvernement fédéral abandonne sa taxe Netflix. Ottawa prévoit de retirer les exigences de contribution financière imposées par le CRTC aux géants américains du numérique, qui étaient destinées au financement de la production de contenu canadien. Le gouvernement Carney promet de remplacer ces redevances par un financement public. Et au tennis, l'Omnium Banque nationale débute samedi à Toronto et Montréal. Et voilà, c'était les informations de Radio-Canada. Excellente journée.
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On vient d'entendre Louis-Jean Cormier avec la pièce « Même les loups versent des larmes de joie ». Ça, c'est une pièce du collectif 1969 qui a lancé un album très intéressant, petite compilation qui met en vedette plusieurs artistes qu'on connaît. Et on poursuit maintenant avec Alexandrine Larsen et la pièce « Quelque part ».

Très bonne question que posent Marie-Claudel et Antoine Corriveau. Est-ce qu'on se voit ensemble? Et on se penche maintenant sur une autre collaboration, celle de Clo Pelgag avec les Bar Brothers sur leur plus récent album Let It Hiss. Greg et Andrew Barr, ils ont grandi dans le Rhode Island avec un père mélomane qui avait une grosse collection d'albums. Et ça, ça a été leur premier contact avec la musique. Mais ados, ils sont allés un petit peu naturellement vers les instruments, puis ils jouent ensemble depuis presque toujours, en fait. Dans le sous-sol, ils racontent qu'ils avaient un Nintendo, leur instrument de musique et un ring de boxe. Parce que quand ils avaient fini de se tapocher, ben, ils allaient jouer de la musique. Et 30 ans plus tard, ben, ils continuent de faire de la musique ensemble et ils ont l'air d'avoir trouvé leur équilibre dans la collaboration. Et c'est quoi leur recette? Ben, tout d'abord, ils nous rassurent, ils se disputent, les Bar Brothers, assez souvent même, apparemment. Quand ils sont en studio, ça peut devenir assez intense parce qu'ils n'ont pas le même niveau de perfectionnisme. Mais pour que ça fonctionne, ben, ils ont appris à nommer les choses clairement et à passer à autre chose le plus rapidement possible. Donc là, on vient peut-être d'éviter bien des thérapies de couple grâce aux Bar Brothers parce que ça s'applique à toutes les collaborations. Ils s'encouragent aussi dans leurs projets respectifs. Hein. Brad est allé a lancé un album en solo et Andrew, lui, a fait de la tournée comme batteur de Faith et de Mumford & Sons notamment. Et c'est grâce à cette collaboration-là que les Bar Brothers ont été invités à faire la première partie du groupe un peu partout aux États-Unis. Et ça explique aussi pourquoi il a fallu attendre 8 ans depuis l'album précédent. Ils étaient occupés, nos deux frères Bar, et on va se réjouir parce qu'ils sont de retour en spectacle. Ils seront au Théâtre de Verdure du Parc La Fontaine le 26 août prochain. Également du côté de Saint-Jean-Nouveau-Brunswick pour le Area 506 As Folk le 29 août. On les écoute. Donc, avec cette collaboration avec Clo Pelgag, voici Moonbeam.

C'était Émile Bilodeau et Canon, tiré de l'album Hommage à Florent Volant. Vous écoutez Déjeuner en paix avec Geneviève Venn. Pour nous rejoindre en studio, c'est via la bulle de conversation de l'application audio. Vous êtes nombreux, nombreuses à nous partager avec nous votre amour de la chanson Ne me quitte pas des yeux, des louanges. Hein, je pense qu'effectivement, c'est une des meilleures chansons d'amour écrites dans la dernière décennie. Et on poursuit maintenant avec un extrait de l'album de Catherine Leduc qui est en nomination pour non, c'est vrai, il n'a pas fait la courte liste. Je retire mes paroles. Catherine Leduc avec son très bon album, Des heures et des ratages, c'est le titre de la chanson. On l'écoute tout de suite.

Les beaux jours de Maud Evelyne. Je vous emmène maintenant au bord de la mer, en Méditerranée, avec le trio parisien Junior. Oui, oui, en Méditerranée, avec un trio parisien. C'est un projet à saveur yéyé, surf rock, psychédélique des années 60, mais qui sont très actuels et on nage dans ce style qui est caractérisé par des rythmiques entraînantes et ensoleillées auxquelles on superpose ici une voix un peu blasée. Personnellement, moi, j'adore ce style musical. Cette voix, c'est celle d'Anna Jean, une fille passionnée par la nouvelle vague, par les musiques des western spaghetti et par les B-52s. Et elle ne pensait jamais être chanteuse dans un groupe Anna Jean parce qu'elle est beaucoup trop timide. Elle rêvait plutôt d'être illustratrice, de faire des dessins animés, des bandes dessinées. Et finalement, bien, c'est son amie et partenaire de scène qui l'a un petit peu poussée sous les projecteurs. Après une quinzaine d'années, bien, force lui de constater qu'elle y trouve sa place de plus en plus. Et la pièce que je vous présente ce matin s'appelle tout simplement Méditerranée. Ici, Anna Jean nous invite à plonger dans ses souvenirs ensoleillés de la Côte d'Azur. On suit une femme à vélo qui découvre la magie de la mer jusqu'à une baignade en solitaire dans une crique anonyme, typique des calanques de la Méditerranée. Et c'est une ode à la beauté et à la tranquillité de cette région du monde qui a bercé son enfance. Et la chanson est accompagnée par un court-métrage d'animation signé Clémence Soulmagnon. Si vous avez la chance, je vous invite à googler donc Méditerranée par Junior. C'est vraiment un chouette clip. C'est un assemblage d'illustrations qu'il a fait à l'ordinateur, mais dans l'esprit un peu des dessins au feutre. C'est vraiment très, très beau. Moi, j'afficherais ça chez moi. Il devrait faire des petites cartes postales avec les vignettes du clip de Junior. Et si le style vous plaît aussi, ben sachez qu'ils sont en pleine production, en fait, de leur 4e album. Donc, on attend du nouveau matériel de la part de Junior. On les écoute sans plus tarder. Voici Méditerranée.

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Mes yeux sont bleus, c'est extrait du nouvel album de Julie Aubé. C'est ce qui nous mène au bulletin d'information. Je vous retrouve tout de suite après pour la suite de notre déjeuner en paix.

0: Bonjour, ici Greta Juris. Les plans de vacances des voyageurs avec WestJet pourraient être chambardés dans les prochains jours. Le syndicat, qui représente les 4400 agents de bord du transporteur aérien, a déposé un préavis de grève de 72 heures. La direction de l'entreprise a répliqué avec un préavis de lock-out. À moins d'une entente, les syndiqués pourraient débrayer dès dimanche. En France, après une nuit calme, des milliers d'évacués de Gironde peuvent rentrer chez eux. Les pompiers restent quant à eux mobilisés. Pendant ce temps, en Grèce, quelques 8000 personnes ont été évacuées sur l'île de Crète en raison d'un incendie attisé par les vents. Au moins 3 pompiers ont perdu la vie. Et en Espagne, des évacuations ont aussi été ordonnées puisqu'un nouvel incendie s'est déclaré dans l'ouest du pays. L'Iran revendique une frappe contre une base américaine en Jordanie et la destruction de 3 avions militaires américains F-35. Dans un communiqué, les gardiens de la révolution iranienne confirment avoir attaqué la base aérienne d'Azraq en représailles à une attaque américaine. La frappe iranienne aurait tué plusieurs soldats et des techniciens américains, selon Téhéran. Le gouvernement fédéral abandonne sa taxe Netflix. Ottawa prévoit de retirer les exigences de contribution financière du CRTC imposées aux géants américains du numérique qui étaient destinées au financement de la production de contenu canadien. Le gouvernement Carney promet de remplacer ces redevances par un financement public. Et en terminant au tennis, l'Omnium Banque Nationale débute samedi à Toronto et Montréal. Cette année encore, les joueuses partageront moins d'argent que leurs confrères. Et voilà, c'était les informations de Radio-Canada.
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C'était la magie de Bon Enfant. Avez-vous prêté attention au clavier de Mélissa Fortin dont je vous parlais en début d'émission? On dirait que là, on est plus sensible à son écoute maintenant qu'on a entendu son histoire. On poursuit maintenant avec Marco Emma qui sera du côté de Motel Calix le 22 août. Je vais vous parler de ce festival-là dans quelques semaines. Très intéressant. Voici Avalanche.

St. James avec la pièce « Là-bas ». C'est un gros week-end en vue pour les amateurs de musique à Montréal, puisque c'est demain que s'ouvre Oceaga. Et moi, ce qui m'intéresse, au-delà des grosses têtes d'affiche du festival, ben ce sont les noms qui figurent en plus petit au bas de l'affiche, parce que c'est souvent là qu'on fait de belles découvertes musicales. Et aujourd'hui, je vous présente l'Albertaine Tia Wood, qui va être sur scène dimanche. Il n'y a absolument rien qui lui permettait de penser que la musique l'amènerait un jour à Los Angeles, où elle vit maintenant. Tia Wood, elle a grandi à Saddle Lake. C'est une petite communauté Cree de 6000 habitants au centre de l'Alberta. Par contre, ses parents l'ont toujours encouragée à suivre son rêve. Il faut dire qu'elle a grandi dans une famille où la musique occupe une place très, très importante. Son père et sa mère jouent dans des groupes de percussions qui ont remporté des Juno. Et elle a appris le chant traditionnel et elle a passé son enfance à chanter dans les powwows avec sa famille. Mais Tia Wood, c'était l'enfant la plus timide de la famille. Ça l'a pourtant jamais empêché d'apprendre à chanter dès son plus jeune âge. Mais ce dont elle ne se doutait pas, c'est qu'elle allait devenir la première femme autochtone à décrocher un contrat avec Sony Canada en 2024. Et elle ne se voyait jamais représentée dans les grands artistes des majors. Et voilà, c'est chose faite. C'est elle qui est maintenant une bonne ambassadrice pour la communauté Cree de l'Alberta. Et j'aime beaucoup sa proposition. On entend des influences traditionnelles autochtones qui sont mêlées avec une pop un peu presque gospel par moment, je dirais. Et il y a une grande puissance qui se dégage de ces chansons-là. On va l'écouter ensemble. On va écouter la pièce « Sage My Soul ». Voici Tia Wood.

Fuseau horaire, c'était Noem et c'est Virginie B qui nous emmène à l'effet Poconate aujourd'hui. Nicolas Titley est prêt à vous recevoir jusqu'à midi. Ça a été un plaisir de vous accompagner encore ce matin. Je vous retrouve demain pour un autre Déjeuner en paix. Bonne journée.

Très bon début de journée à tous et à toutes et bienvenue à l'effet Pogonat du jeudi 30 juillet, animé pour le reste de l'été par Nicolas Titley. Aujourd'hui à l'émission, il sera question d'une légende canadienne, Daniel Lanois. On rendra hommage au regretté Glenn Hansard. On aura pour vous un grand classique des Rolling Stones et on va débuter en beauté avec Ariane Moffat.

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1: Un artiste canadien dont la réputation internationale n'est plus à faire, c'est un homme qui a contribué à la création de certains des plus grands albums des 40, voire des 50 dernières années, non, 40 dernières années, on va dire. Il s'appelle Daniel Lanois. Il est né à Hull, au Québec, en 1951. Il a grandi à Hamilton, en Ontario, au début des années 60. Et il vient d'une famille de musiciens. C'est le cas de beaucoup de créateurs. Et il a... dès ses tout débuts dans la musique, afficher une nette préférence pour le travail de studio. C'est ce qui va d'ailleurs faire sa renommée. Dans les années 80, il va s'imposer un peu dans l'ombre d'un certain Brian Eno, avec qui il va co-réaliser des albums majeurs, notamment pour le groupe U2. Il va travailler sur The Unforgettable Fire et The Joshua Tree, qui sont considérés parmi les plus grands albums du quatuor irlandais. Il va par la suite travailler à la réalisation d'albums comme So de Peter Gabriel, Time Out of Mind de Bob Dylan, qui va lui valoir d'ailleurs un Grammy. Il va également collaborer avec Neil Young et Emmylou Harris sur le fabuleux Wrecking Ball, également avec Willie Nelson, et ça, ce n'est qu'un aperçu des plus grands noms avec qui il a travaillé. Mais Daniel Lanois, en parallèle, mène une carrière de musicien dans laquelle il se montre parfois assez expérimental. Si vous l'avez déjà vu sur scène, il y a souvent beaucoup de jam, d'improvisation dans ce qu'il fait. C'est un musicien, un guitariste absolument fabuleux. Et son premier album solo est très intéressant. Il est paru en 1989. Il s'appelle Acadie et c'est un album qui est très autobiographique puisqu'il témoigne en fait un peu de la réalité canadienne française. Il est remonté dans ses racines. Il a voulu explorer quelque chose de très très très personnel. Moi, c'est un disque que j'ai écouté abondamment depuis sa parution et qui est, à mon avis, absolument intemporel. Daniel Lanois est toujours très actif. D'ailleurs, il va commencer une série de spectacles au début du mois d'août, donc le 1er août. Plusieurs dates canadiennes sont au programme. On le retrouvera à Orillia, à Lindsay, à Hamilton, à Sarnia, à Prince Edward County et à Huntsville. Donc, il va se promener un peu partout, en Ontario surtout. Et il y a une chanson, moi, qui me touche particulièrement sur cet album-là. Elle s'appelle « Jolie Louise » et elle évoque, je le disais, un peu ses racines. Hein? Et « I come from east of Gatineau » peut-on entendre dans cette chanson bilingue. Voici donc Daniel Lanois avec « Jolie Louise ».

La musique de Baja Bulat avec Fool. On va poursuivre avec le français Opinard qui est en lice pour un prix dont je vous ai déjà parlé, le prix Joséphine, qui sera remis le 30 septembre prochain lors d'un spectacle sur la scène de l'Olympia à Paris. Prix qui est décerné par un jury d'artistes présidé cette année par Pomme. Voici tiré de son album Spleen Social Club, P&P.

Jusqu'à midi, c'est Nicolas Titley qui vous accompagne à l'effet Pogonat. Vous avez des questions, des commentaires sur l'émission? N'hésitez pas à nous écrire en utilisant la bulle de conversation de l'appli audio.

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1: Ah, l'un des artistes emblématiques de la génération Z, multi-instrumentiste, chanteur, qui fait dans un R&B au sens très, très large, qui embrasse toutes sortes de genres musicaux. J'ai nommé Steve Lacy, artiste californien qui est originaire de la ville de Compton, comme tant d'artistes pionniers du courant gangster rap. Hein, pensez à N.W.A., entre autres, Straight Outta Compton. Steve Lacy, vraiment... attirer l'attention internationale à la parution de son deuxième album en 2022, album qui s'appelait Gemini Rights. On y retrouvait un immense succès qui s'appelle Bad Habit, une chanson que je réécoutais ce matin dans le métro et qui est absolument indémodable. J'ai toujours autant de plaisir à l'écouter. Et il avait reçu à l'occasion pour cette chanson et cet album 4 nominations au prix Grammy. Alors, 4 ans après ce grand succès, il est de retour avec un album qui est paru le 17 juillet dernier. C'est son troisième, ça s'appelait Oh Yeah. Et c'est un album sur lequel il a tenté vraiment d'éviter le piège, en fait, de retrouver le succès commercial que lui avait valu Bad Habit. Il a voulu proposer quelque chose d'un peu plus ambitieux, de plus expérimental. Un album qu'il décrit comme un disque pour les enfants de la guitare qui aiment les synthés et pour les enfants des synthés qui aiment les guitares. Donc, c'est vraiment à mi-chemin entre deux univers. Il y a évidemment encore ce fond R&B, mais il y a un côté beaucoup plus électronique, vous le devinerez. Un peu de rock alternatif, même de pop psychédélique par moment. Et c'est un album qui, comme plusieurs de ses projets, compte sur la participation de quelques invités de renom, dont SZA et Erykah Badu, quand même de véritables légendes. Et le magazine Rolling Stone a dit que cet album-là confirme que Steve Lacy est véritablement l'un des artistes phares de la génération Z. Moi, je suis plutôt d'accord avec eux. Il y a d'autres publications qui ont été un peu plus critiques, dont le magazine Pitchfork, qui dit il n'atteint pas les sommets de Bad Habit, qui est une chanson difficile à égaler, à mon avis. En fait, on vous laisse vous faire votre propre avis sur cet album, Oh Yeah. Voici un extrait qui s'appelle The Feeling.

Nous allons poursuivre après cette chanson avec Lou Adriane Cassidy, qui est l'une des artistes les plus travaillantes de l'année. Elle est de tous les festivals et vous aurez l'occasion de la voir à nouveau, notamment au Festival de la Poutine à Drummondville et un peu plus tard à l'incontournable Festival de musique émergente en Abitibi-Témiscamingue. La voici avec Chanson pour Odile.

Ah, c'est un très important anniversaire qu'on souligne aujourd'hui. Vous le savez, nous sommes dans l'année du 50e des Jeux olympiques de Montréal de 1976. Et ce samedi 1er août, il y aura une grande célébration musicale qui va être donnée sur l'esplanade P9, en fait, juste devant le stade olympique, le complexe olympique, devrais-je dire. Et ça s'appelle Feu sacré. Grand spectacle gratuit qui va être présenté sous la direction musicale du talentueux Alex McMahon. On pourra y voir et entendre Robert Charlebois, Ariane Moffat, Loud, Dogmatic et la troupe circassienne Les Sept Doigts de la Main. Et il y a une invitée de marque qui sera présente, la grande Nadia Comaneci. En fait, à l'époque, c'était la petite Nadia Comaneci qui avait vraiment ravi le cœur de tous les Québécois et Canadiens. C'était la star des Jeux avec sa note parfaite. Et je pense qu'elle a, durant toute sa vie, gardé une affection particulière pour Montréal. Elle en a souvent parlé. Donc, très, très cool de la voir là. Et cet événement est placé, en fait, sous le signe de trois grands thèmes, la mémoire, l'héritage et l'avenir. Je pense que pour ce qui est de la mémoire, il y a seulement Robert Charlebois parmi les invités qui était présent et actif en 1976. Les autres seront là peut-être pour souligner plutôt l'avenir. Et il faut se souvenir que lors de la cérémonie de clôture, parce que ce spectacle-là est présenté le 1er août, donc c'est 50 ans jour pour jour après la cérémonie de clôture qui avait accueilli dans l'enceinte du Stade olympique près de 75 000 spectateurs. Grand spectacle, à grand déploiement. On y avait entonné la chanson « Je t'aime » qui était la chanson thème des Jeux écrite par Jean Robitaille et composée par Christian Saint-Roch. Ça avait été interprété à l'époque par Estelle Sainte-Croix. Et là, 50 ans plus tard, on a Loud qui a interprété la chanson officielle des 50 ans du Stade olympique et de ses grandes célébrations. Le voici donc, Loud, avec « D'où je viens ».

On vous parle régulièrement à cette émission du fameux prix Polaris qui couronne chaque année le meilleur album canadien, toutes catégories confondues, sans égard aux chiffres de vente ou aux ventes ou à quoi que ce soit d'autre. Et vous ne savez peut-être pas que depuis l'an dernier, on décerne également le prix de la chanson Polaris. C'est fait conjointement avec la SOCAN, donc la Société des auteurs compositeurs canadiens. Et les 20 finalistes qui avaient été sélectionnés ont été maintenant réduits à une liste de 5. Alors, les 5 chansons qui vont concourir pour l'obtention de la meilleure pièce canadienne de l'année sont Fabienque d'Angine de Poitrine. Évidemment, il fallait qu'ils se retrouvent là. Ils ont été tellement présents un peu partout dans le monde. On retrouve également Charlotte Cornfield avec Hurts Like Hell, le groupe Pop avec Hunger for Death. Charlotte Day Wilson est là avec une collaboration avec l'excellente Sia Gray, ça s'appelle Lean. Et il y a également une autre chanson qui, on l'espère, sera celle qui sera couronnée le 22 septembre prochain lors d'une cérémonie au Massey Hall de Toronto. Il s'agit de cette autre collaboration, cette fois-ci entre deux Montréalais, Patrick Watson et Martha Wainwright. Les voici avec House on Fire.

Le duo français Big Flo et Oli a toujours une relation d'amour avec la province du Québec et j'ai envie de dire le reste du Canada également. D'ailleurs, on pourra les voir en spectacle. Ils sont en tournée en France en ce moment, mais au début de l'année prochaine, soit au mois de janvier, ils s'arrêteront par Québec et Montréal, notamment en fait Laval, puisqu'ils seront à la Place Belle le 20 janvier. Voici un extrait de leur plus récent album Karma. Ça s'appelle Picasso.

Jusqu'à midi, vous écoutez l'effet Pogonat en compagnie de Nicolas Titley. Dans les prochaines minutes à l'émission, je rendrai hommage au regretté auteur-compositeur-interprète irlandais Glenn Hansard.

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Et aussi par d'autres musiciens. D'ailleurs, on peut en témoigner par le nombre d'hommages qui lui ont été livrés dans les dernières heures. Des gens comme Bruce Springsteen, Cat Power, Bono a publié un long message très touchant dans lequel il dit « Parfois, il m'arrivait de me demander si Glenn Hansard existait vraiment, tant sa présence était angélique. » Et quand il disait angélique, il disait « Pas quelqu'un d'une autre planète qui semble complètement détaché, au contraire, quelqu'un qui marche avec nous. » Beaucoup se sont souvenus de l'une des choses que Glenn Hansard a organisée. Ça s'appelait le Christmas Busque. Il faisait ça en Irlande. C'était un spectacle qui réunissait beaucoup beaucoup d'artistes, parfois de renom, dont Bono, pour amasser des fonds pour les gens qui sont dans la rue. Et Bono disait, de tous les endroits où je l'ai vu jouer en solo avec son groupe The Frames, l'endroit où il se sentait le mieux, c'était dans la rue. Et ça explique probablement le succès du film Once. C'est probablement grâce à ce film-là que beaucoup de gens ont découvert, en fait, Glenn Hansard. Il y jouait aux côtés d'une artiste qui s'appelle Marketa Ivlova, je crois. Je massacre son nom en ce moment. Et une histoire d'amour entre deux musiciens de rue, justement. Et Glenn, il jouait presque son rôle à lui, et c'était quelque chose de tout à fait naturel pour lui. C'est un film qui va lui valoir d'ailleurs un Academy Award pour une chanson qui va le faire connaître à travers le monde. Et cette chanson-là, c'est celle qu'on va écouter d'ailleurs pour se souvenir de cet homme qui a marqué tant de vies par sa musique et par sa personnalité. Voici donc Glenn Hansard avec Falling Slowly.

Avec Forêt Magique, Super Plage, qui fait partie des artistes locaux qui feront partie d'Oshiaga, qui débute ce vendredi. C'est d'ailleurs le jour où vous pourrez voir et entendre Super Plage. Il y a un autre artiste d'ici qui sera là ce samedi. C'est Grand Eugène, qu'on écoute avec Se donner notre choix.

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1: Ah, une nouveauté qui risque de mettre du soleil dans votre journée. C'est une collaboration entre deux artistes montréalaises qui sont unis par leurs origines communes, origines guyanaises. J'ai nommé Naomi, la chanteuse R&B, bien connue, qui a lancé un album homonyme en 2022. C'est une protégée de cœur de pirate. Elle est d'ailleurs signée sur son étiquette Bravo Musique. Naomi est d'abord une danseuse. La danse tient une part très, très importante, je pense, dans son expression artistique, mais également, je le disais, une chanteuse. Et de l'autre, on retrouve la rappeuse Slim. Slim est vraiment basée dans le quartier montréalais de Notre-Dame-de-Grâce. Elle a grandi, elle aussi, au son du R&B, du reggae, du gospel, mais elle s'est intéressée très jeune à la musique rap. Elle est connue pour son flow. J'ai envie dire assez agressif, mais aussi irrévérencieux. Il y a un côté drôle, amusant dans ce qu'elle fait. Et ce sont deux femmes qui se sont croisées tout au long de leur existence, mais qui n'avaient jamais travaillé ensemble. Et si elles se sont unies, c'est grâce au producteur français Elior Chaudagne, qui est un collaborateur proche de Naomi, qui a souvent travaillé avec elle. Il lui a proposé un rythme bouillon. Et le bouillon, c'est un genre musical typique des Antilles, des Caraïbes, qui est né en Dominique au début des années 80 et qui connaît vraiment une espèce de regain d'intérêt en ce moment. C'est très, très agréable. La chanson, évidemment, est accompagnée d'un vidéoclip au sein duquel la danse tient un rôle très, très important. Ce n'est pas surprenant. C'est une vraie chanson de party et on va l'écouter à l'instant. Voici donc Naomi et Slim avec Hershey Kiss.

Il marche comme il tombe, c'est Vincent Vallière. Il est presque 11h30, ce qui veut dire que nous allons amorcer la dernière demi-heure de cette émission de l'Effet Pogonat, durant laquelle nous allons souligner l'anniversaire d'un album très marquant, d'un groupe qui l'est tout autant, les Rolling Stones.

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Decca pour fonder leur propre étiquette de disque Rolling Stone Records. Et c'est le premier album où on voit apparaître ce qui va devenir un logo absolument incontournable, cette fameuse bouche et les grandes lèvres rouges avec la langue qui sort. Donc ça, c'est associé depuis toujours aux Rolling Stones. Donc Sticky Fingers, c'est un album aussi qui marque un retour, je pense, aux origines des Rolling Stones, un son assez hard rock, rock and roll, vraiment très très assumé avec beaucoup de sonorités blues. C'est également le premier album qui est enregistré sans le membre fondateur Brian Jones. Et là, ça aurait pu être une catastrophe, tant Brian Jones a été essentiel pour forger le son des Rolling Stones. Donc, Mick Taylor prend sa place et il le fait de fort belle façon. Cet album-là a été enregistré à Muscle Shoals en Alabama, un studio mythique. Et on y retrouve une pléthore de classiques, vraiment. Il y a des chansons beaucoup plus douces, très agréables, dont Sister Morphine, ben, c'est pas une chanson agréable, c'est une chanson qui parle d'addiction quand même, qui a été reprise de fort belle façon par Marianne Faithfull. Wild Horses également, Bitch, Dead Flowers, Brown Sugar, une chanson qui a suscité la controverse dans les dernières années, et que les Rolling Stones avaient décidé d'ailleurs de retirer même de leur spectacle, notamment ben, pour ces sujets assez délicat, ça parle d'esclavage, de concupiscence envers de jeunes esclaves noirs. C'est un texte qui n'a pas très très bien vieilli, mais le riff et la mélodie de la chanson demeurent, je pense, dans les esprits. Et ce qui a surtout marqué l'histoire du rock, c'est cette fameuse pochette qui a été designée par Andy Warhol. Les premières copies de Sticky Fingers, en fait, avaient une véritable fermeture éclair, ce qui a été un véritable cauchemar pour les disquaires, pour les distributeurs et aussi les fans de rock qui ont abîmé plusieurs autres de leurs albums en raison de cette fermeture éclair métallique. Sur les copies subséquentes, ça a été simplement représenté en photo. Donc, si vous avez une pochette originale avec le vrai zip, gardez-la. C'est un disque sur lequel on retrouve, moi, l'une de mes chansons préférées des Rolling Stones. Je pense que tout l'esprit de Sticky Fingers est résumé dans cette pièce qui est très longue, mais on ne s'en plaindra pas. Les voici avec « Can't You Hear Me Knocking ».

0: Et c'est déjà la fin de l'effet Pogonat avec au micro Nicolas Titley. Dans les secondes qui nous restent, ben on peut simplement accueillir Claudine Prévost.
1: Bon choix.
0: Ben c'est un bon choix, hein? D'autant que ben on n'a pas vraiment le choix. Tu seras là avec ton manège.
1: Je suis là. De toute façon, comment ça va?
0: Ça va pas mal. Ben on te laisse l'antenne. Moi je vous donne rendez-vous ben demain 9h pour un autre effet Pogonat, le dernier de la semaine. Allez Claudine, prends les ondes.
1: On y va. Je prends les commandes.
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1: Bon jeudi, chers mélomanes. Je vous souhaite la bienvenue dans ce nouvel itinéraire musical qui, je l'espère, saura bien vous accompagner dans vos activités de la journée. Et on démarre avec la très contagieuse Malcommode de Nectar Palace. Ici Claudine Prévost. Bienvenue dans le manège.

C'est le duo de frères et sœurs Handsome et Lee, composé de Camille et Alexis Guerrère, qui ont donné un concert au Festival de jazz de Montréal cet été d'ailleurs. Maintenant, c'est Lisa Leblanc qu'on entend avec un extrait de son album Chiac Disco, chanson enregistrée en collaboration avec Nga Bokia pour titre « Tijane ».

L'énergie débordante de Blaze Velluto Collection. Blaze Velluto, c'est un auteur-compositeur-interprète de Québec et comme le nom du groupe l'indique un peu, ce n'est pas un groupe fixe en fait, c'est un collectif dont la formation varie selon les albums, selon les concerts, mais toujours bien sûr avec Blaze Velluto au centre du projet, un musicien qu'on a connu aussi au sein des groupes Ponctuation et Call Me Poupée. Maintenant, on s'en va en Norvège avec le groupe Dance Punk Data Rock et ce titre que vous avez certainement déjà entendu. Voici Fa, Fa, Fa.

On était dans la contemplation avec le son nostalgique du duo français Alligator et on continue de le faire avec un rythme un peu plus soutenu avec CFCF cette fois, le projet de Mike Silver, ce musicien, producteur, compositeur de Montréal. Dans quelques minutes, le manège va aller faire un tour chez Indochine et Leonard Cohen va jouer également. Leonard Cohen à qui on va rendre un hommage dans un tout nouveau spectacle duquel je vais vous parler tout de suite après.

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Oui, c'est bel et bien un titre de Leonard Cohen qu'on vient d'entendre ce midi ensemble. Don't go home with your heart on. Parce qu'on a annoncé il y a quelques jours une nouvelle tournée qui va souligner les 10 ans du décès du grand Leonard Cohen. Ça fait déjà 10 ans. C'était le 7 novembre 2016 que Cohen nous a quittés. Et son fils Adam a décidé de monter un spectacle hommage avec son fils à lui, donc avec le petit-fils de Leonard. Le spectacle a pour titre Everybody Knows. Il va présenter évidemment les chansons les plus emblématiques de son répertoire avec projection de photos et d'extraits de films d'archives. Il y a plusieurs artistes qui vont joindre à Adam et son fils sur scène. On ne sait pas encore qui. Les annonces vont continuer de se faire au cours des prochaines semaines. Le spectacle sera présenté à partir de novembre. Mais on sait que ce sera un gros spectacle avec nul autre que Moment Factory à la conception visuelle. Est-ce que vous avez déjà eu l'occasion de voir Leonard Cohen en concert? Moi, j'ai eu ce privilège et puis là, je me suis mise à penser à ceux qui ne l'ont pas eu avec tristesse et je me suis mise à penser à tous les artistes que j'aurais donc voulu voir en concert avant qu'ils nous quittent. Et j'ai envie de vous retourner la question ce midi. Quel artiste ou groupe vous auriez rêvé de voir en spectacle? Si je vous donnais le pouvoir de retourner en arrière pour aller voir un artiste sur scène, ce serait lequel? Écrivez-moi via la bulle de conversation. Je suis très curieuse de vous lire. Moi, il y en a une que j'attendais avec impatience en 2007 à Oshiaga. Oui, comme aujourd'hui, mais en 2007. Finalement, il avait dû annuler sa visite pour problème de santé, puis il est décédé 4 ans plus tard. Je parle de Amy Winehouse. C'est la mienne. Voici Back to Black tout de suite dans Mon Manège à moi.

musique de Corinne, c'est Maquillage qu'on vient de s'offrir dans le manège alors qu'on est en grande réflexion sur ces artistes extraordinaires qu'on aurait donc aimé voir en concert avant qu'ils ne nous quittent en lien avec les 10 ans du décès de Leonard Cohen. On va faire un grand spectacle hommage qui prendra la route cet automne pour Cohen. Mais là, vous êtes nombreux à m'écrire, il y a Original notamment, qui lui aurait donc aimé voir cet artiste.

0: Prince en spectacle, c'était marquant, grandiose. Parfois, il nous boudait le public, mais quand il était dedans, ça donne un super concert. Joanne Caron, de Rouyn-Noranda, aurait beaucoup aimé voir la grande Ella Fitzgerald.
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0: Évidemment, dans une reprise des Beatles, je salue tous ceux qui m'ont nommé les différents membres des Beatles, soit en solo ou en groupe. Moi aussi, j'aurais aimé voir le groupe en concert. Ella Fitzgerald, qui est venue nous voir quelques fois au Festival international de jazz de Montréal. Et puis, il y a Geneviève qui, elle, m'a dit, Amy Winehouse, j'ai eu la chance de la voir à South by Southwest en 2007 dans cette tournée qui devait la mener à Montréal, qu'elle a dû annuler en raison de problèmes de santé. Et elle aurait voulu voir Joy Division du temps de Ian Curtis, bien sûr.

si. S'il existait la DeLorean de Marty McFly, là, dans Retour vers le futur. Bon, moi, j'ai tout vu ça en français, c'est pour ça que je vous nomme en français. Je l'aurais pris pour aller assister à un concert de Joy Division, c'est sûr. Est-ce qu'il y a d'autres artistes comme ça qui sont partis trop tôt avant que vous ayez le bonheur de les voir en concert? Écrivez-moi via la bulle conversationnelle. Voici Dumas.

Une reprise d'Illégal par Stéréo Total, Illégal de Corbeau. J'aurais beaucoup, moi, aimé voir Offenbach et Corbeau dans le temps des formations originales. Je vous pose la question ce midi, quel artiste vous auriez voulu voir avant leur départ? Jacinthe Chartrand de Saint-Sauveur, pour elle, il y a un nom, Donna Summer.

Quand il nous a quittés, ça fait 10 ans cette année, on s'est tous dit « Ah! On en a pas assez profité! » Malheureusement, on l'a pas assez vu en concert. On l'a jamais vu en concert. Et puis, il y a Martine Couture qui, elle, me raconte avoir eu son billet pour voir le grand jazzman montréalais Oscar Peterson. C'était pour le show de Québec. Au tournant des années 90, un concert qui avait été annulé et l'occasion de le revoir ne s'est malheureusement jamais représentée. Alors, elle est très triste d'avoir manqué Oscar Peterson. Ici, en duo avec l'autre grand jazzman montréalais, Oliver Jones, qui nous a quittés plus tôt ce mois-ci. Et vous avez été nombreux à mentionner Oliver Jones, Julie Laverdière, notamment, de Shawinigan. Wow! On enchaîne avec Jacques, dans mon manège à moi.

Je suis en train de vous lire. On parle de ces artistes qu'on aurait donc aimé voir. Certains qui ont vécu il y a fort longtemps dans une époque qu'on n'a pas connue, mais d'autres qui ont vécu à notre époque et qui sont partis trop tôt. Il y a Mylène de Montréal qui me parle des Beastie Boys. Elle dit « J'aurais donc aimé voir sur scène le groupe avant le décès d'un des membres du trio, Adam Yauch, qui nous a quittés à 47 ans en 2012. »

Oui, Mylène. C'était tout un concert. Puis ils étaient venus jouer au MTLUS à l'époque, à Montréal, qui était le Métropolis. Une toute petite salle. J'y étais. C'est un des meilleurs concerts que j'ai vus de ma vie. Excuse-moi, Mylène, de rajouter l'insulte à l'injure. Mais oui, c'était un bon concert. Il y a aussi Freddie Mercury qui est ressorti beaucoup aujourd'hui.

notamment. Et puis, il y a Émilie de Napierville qui me dit qu'elle aurait beaucoup, beaucoup aimé voir les Cranberries. Elle aurait aimé voir, ce groupe en concert. Mais la chanteuse Dolores O'Riordan est décédée en 2018.

Proto et Robert Cagui de La Prairie a touché une corde sensible. Dis-moi, j'aurais aimé voir. Il parle de Serge Fiori. Il ne parle pas d'harmonium. Il aurait aimé voir l'époque Fiori-Séguin.

qu'ils n'ont jamais donné de concert ensemble. Hein. Ils ont fait ce disque-là et puis jamais ils sont partis en tournée, les deux, Richard et Serge. Alors, ça reste dans nos fantasmes inassouvis. Merci beaucoup d'avoir participé ce midi. C'était vraiment le fun de vous lire. Je vous souhaite un bel après-midi sur les ondes d'ici musique.

un classique des Rita Mitsouko. Hein, ça se prend toujours bien. Marcia Baila, qui vous a peut-être fait bouger un peu. C'est assez difficile de résister à ça. Et difficile aussi de rester de marbre en écoutant la musique de Brazilian Girls. Voici les sirènes de la fête.

On arrive à mi-chemin déjà de notre parcours musical du jour. À venir, la musique de Numéro, de Miel de Montagne, Marie-Pierre Arthur et Steely Dan à leur époque disco. On va retourner en 1977 dans moins d'une minute.

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0: La musique de Miel de Montagne pour nous accompagner dans notre après-midi de ce jeudi 30 juillet. Oui, on est déjà rendu là. Oui, c'est demain que commence la 19e édition du Festival Oceaga au Parc Jean-Drapeau de Montréal. Plus de 100 artistes vont y jouer. Les têtes d'affiche, je vous le rappelle, sont 21 Pilots, Tate McRae, Lorde. Il y a aussi The XX qu'on pourra voir, Major Lazer, Turnstile, Wet Leg, Franz Ferdinand et combien d'autres. Et à travers cette belle programmation très anglophone, il y a quelques Québécois qui ont été sélectionnés comme Wolf Parade, fort de leur retour, initié par leur chanson utilisée dans la fameuse série Heated Rivalry. On pourra voir aussi sur scène Virginie B, Billy Dupage, Super Plage, Moses Bélanger, qui est tout content, et le duo Grand Eugène, avec qui on a vécu un beau moment ce printemps, alors qu'ils sont venus en prestation à l'émission dans leur tour de manège, Jérémy Lachance et Mélissa Lemieux, qui ont vraiment hâte de jouer à l'événement. Mélissa a pris le temps de nous donner quelques nouvelles de Grand Eugène, qui connaît un gros été de festival.
1: Salut, c'est Mélissa de Grand Eugène. On arrive tout juste du festif à Baie-Saint-Paul en fin de semaine. C'était vraiment le fun, pour vrai, un beau show d'après-midi au soleil. Avec...

0: La musique de numéro est embarquée un peu rapidement. Hein? On a eu un petit problème de diffusion. On était en train d'écouter le message de Mélissa Lemieux de Grand Eugène qui s'apprête à jouer avec son collègue Jérémy Lachance cette fin de semaine à Oceaga. Alors, elle nous donne des nouvelles du groupe.
1: Salut, c'est Mélissa de Grand Eugène. On arrive tout juste du festif à Baie-Saint-Paul en fin de semaine. C'était vraiment le fun, pour vrai, un beau show d'après-midi au soleil, avec les gens qui dansent, qui chantent nos paroles. Ça fait tellement chaud au cœur de pouvoir vivre ça dans tous les festivals qu'on fait cet été. C'est fou ce qu'on vit. Puis en plus, là, on s'en va jouer à Oceaga à Montréal en fin de semaine. Ça va se passer le samedi 1er août à 17h15 sur la scène SiriusXM. Puis on a tellement hâte de faire Oceaga en particulier parce que c'est un festival pour lequel il n'y a pas beaucoup d'artistes québécois qui sont sélectionnés. Puis c'est comme un peu un honneur pour nous d'aller représenter la scène québécoise dans un festival plus anglo. Fait qu'on a vraiment hâte, puis on se voit là-bas samedi.

sympathique version quand même. Hein? La relecture de ce grand classique de New Order par les Français par le regard, Blue Monday, qui a été traduit et qui est devenu Lundi Bleu. Et maintenant, le quatuor féminin de Rouyn-Noranda et On Déjeune. Bon après-midi sur les ondes d'ici musique.

Le Montréalais, originaire du Mozambique, Samito, pour envoyer plus de soleil, ou en tout cas du soleil, à ceux et celles qui en ont pas, qui sont sous les nuages aujourd'hui au pays. Et c'est l'artiste cri de Split Lake au Manitoba, Sébastien Gaskin, qu'on va écouter maintenant avec sa pièce « Chérie d'amour ». Bon tour de manège.

du Daniel Bélanger dans le manège cet après-midi que j'ai envie d'envoyer à François Gagnon qui vient d'envoyer un message via la bulle de conversation. Il dit « Je t'écoute en soupant en direct du Monténégro en ce moment. » Bien branché sur Ici Musique. Bon, c'est le fun de savoir, François, que tu es à l'écoute cet après-midi. Je vais vous ramener maintenant, tout le monde, en 1977 pour écouter un titre du groupe new-yorkais Télévision. Hein, c'est le lien avec la chanson précédente. Est-ce que vous connaissez ce groupe-là? Un pionnier de l'ère punk, des architectes du son, oui, de la fin des années 70, qui a pavé la voie au post-punk, au new wave et au rock alternatif. Et si je vous en parle aujourd'hui, c'est parce que le chanteur et guitariste du groupe Timberlane était un grand collectionneur de vinyle. Il est décédé en 2023 et un de ses souhaits dans son testament était que sa collection de disques soit rendue disponible pour le public. Eh bien, son désir a été exaucé puisque la Bibliothèque publique de New York vient d'acquérir les 4000 disques qui proviennent de sa collection personnelle et ils sont en vente. Il y a eu une première série qui a été vendue en ligne et sur place à New York, mais dès demain, 31 juillet, la vente finale aura lieu en ligne sur Discogs, qui est ce magasin mondial de musique où on peut vendre, où on peut acheter dans n'importe quel format. Et chaque achat viendra avec un certificat d'authenticité qui prouve que le disque provient bel et bien de la collection de Timberlane. Alors, il y a quoi dans cette fameuse collection? Beaucoup de choses dans plusieurs genres musicaux, du jazz, de l'avant-garde, du rock garage, du psychédélisme, de la musique expérimentale et des classiques underground qui reflètent bien le milieu new-yorkais où est né le groupe de Verlaine Television. Il y a évidemment aussi des pièces de collection du groupe Television, comme leur album Marquee Moon, qui a été un des disques les plus acclamés de l'histoire de la musique, sur lequel on retrouve entre autres la pièce See No Evil, qu'on va écouter à l'instant. Bon après-midi, on se jeudi.

le tout jeune groupe québécois Bombe avec leur nouvel extrait, leur troisième en carrière seulement, Côté court, côté jardin, c'est le titre et on tourne nos oreilles maintenant vers le groupe français La Parade et avec leur titre Shakespeare.

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La musique de Helado Negro, artiste américain né de parents équatoriens qui évolue sur la scène new-yorkaise depuis quelques années, c'était Colores del Mar. Avouez que c'est un titre tout indiqué pour ceux qui ont ou qui auront la chance de voir la mer en vacances cet été. Et là, on retourne dans les années 90 avec quelqu'un qui vous fait réagir à chaque fois qu'on vous le joue, MC Solar. Voici Bouge de là.

Sarah May s'apprête à prendre le relais avec ses nouveaux sons dans les prochaines minutes. Ça a été très agréable d'être en votre compagnie cet après-midi. Merci pour votre grande participation à l'émission. Merci pour les nombreux messages, pour les échanges. Ici Claudine Prévost, je vous souhaite une belle fin de journée et on se retrouve pour le dernier itinéraire musical de la semaine demain à midi. Portez-vous bien.

Bon jeudi après-midi tout le monde, ici Sarah May au micro avec vous pour 2 heures de musique, de nouveautés, d'actualité. Très heureuse d'être là. C'est l'avant-dernière journée, déjà, le temps file. Mais écoutez, on va prendre le temps d'être ensemble cet après-midi parce qu'on a une belle émission, comme à tous les jours. Beaucoup de bonne musique qui bouge, on vous parle du nouvel album de Tyla, la pop star sud-africaine. Je vous présente aussi Rosso Modo. Je ne sais pas si vous le connaissez. C'est un danseur, chanteur, chorégraphe. Il a travaillé avec plein d'artistes et de superstars et il fait aussi de la musique. Il a sorti une chanson qui s'appelle Yale Yale qu'on vous présentera un peu plus tard. Je vous parle aussi de Okelou. Okelou qui fait dans l'hyperpop, c'est une Française. Elle a fait une chanson notamment avec FK Twigs et elle sera à Oceaga ce week-end. Donc on jase de ça et encore plus pour l'émission d'aujourd'hui. On va commencer ça en force avec des reines de l'afro. Voici Aya Nakamura et tout de suite après Rita Yemeli sur Ici Musique.

Vous êtes toujours à l'écoute de Nouveaux Sons jusqu'à 17h. Comme je vous ai dit en introduction, ce week-end commence au Cheaga à partir de demain au Parc Jean-Drapeau à Montréal. Et pour le coup, j'ai décidé de vous parler de Okelou, qui est un peu la sensation française de l'hyper-pop, de la pop expérimentale des dernières années. Okelou, son background, elle a étudié au piano, le violoncelle, avant de plonger dans la musique électronique. Et aujourd'hui, elle dépasse le million d'écoutes mensuelles avec une musique qui a une atmosphère très nostalgique, mais en même temps moderne, parce qu'il y a beaucoup de synthétiseurs, la voix est travaillée, bref. Elle se fait d'abord connaître sur Internet avec SoundCloud et une série de EP avant de sortir son premier album, Galore, en 2020. Et depuis, c'est une des voix singulières, très reconnaissable dans la pop, qui navigue entre l'électronique, le R&B, le ambient et l'hyperpop. Ça a pris 5 ans avant que ses fans aient un nouvel album de la française. Elle a sorti Choke Enough en février 2025 et c'est un disque à la fois fragile, intime, mais complètement immersif. Vous allez voir dans la prochaine pièce qu'on va écouter. D'ailleurs, en parlant de la prochaine pièce, elle est faite avec l'extraordinaire chanteuse britannique FKA Twigs. Le titre s'appelle Viscous et il faut savoir que dans les dernières années, Okelou a travaillé avec plein d'artistes, dont Dua Lipa, pas la chanteuse Pomme, la Belge Angèle et dernièrement FKA Twigs. Donc on va aller écouter Viscous, une collaboration entre les deux artistes et retenez bien qu'elle sera au Cheaga le dimanche 2 août, donc ce dimanche.

N'hésitez pas à nous écrire. Vous savez qu'on aime vous lire. Il reste deux jours avant que Nicolas Ouellet reprenne la barre de nouveaux sons. Donc, vous pouvez nous écrire d'ici là via la bulle de conversation sur l'appli audio de Radio-Canada. Et on poursuit en musique avec Yacétidon. Yacétidon qui sera au festival Afromonde la semaine prochaine, le 7 août. J'y serai aussi parce qu'il m'a invité. Je pense qu'il amène une grosse gagne avec lui. Donc, si vous êtes dans le coin à Montréal, Afromonde, Yacétidon, le 7 août prochain. Eh bien, on va l'écouter justement. Il a sorti son album Steps ce printemps, un album qu'on attendait parce qu'il a sorti beaucoup de singles. Et finalement, ben, on a la galette complète, comme on dit. Donc, on va écouter une chanson en compagnie de Cha Frank. Le titre, c'est On veut la good life. On les écoute sur ICI Musique.

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C'était Roselle et la pièce AC. Il est 15h36. Vous êtes toujours à Nouveau Son avec Sarah May jusqu'à 17h. Et vous savez que j'aime vous faire découvrir certains artistes, des pépites de notre univers musical. Et aujourd'hui, je vous présente Rosso Modo. C'est un artiste avec un grand A. Parce que, un, c'est un danseur professionnel. Il chante. Il produit, il écrit, il chorégraphie, il fait absolument tout et il a énormément de talent. Rosso Modo a notamment travaillé avec le Cirque du Soleil, avec Véronique Dicker, sur la série American Gods. Il a dansé dans un clip de Rihanna. Oui, la Rihanna, la seule Rihanna que nous connaissons. Il a participé à Star Academy, Chanteur Masqué, ABBA, bref, j'en passe. Et dans tout ça, il a son projet musical qui navigue entre l'électro, la pop française avec une esthétique très assumée, très queer, très années 2000. C'est un peu provocateur, mais il y a une sensibilité, Raphaël, qui s'appelle Rosso Modo. Et voilà, donc il a lancé son premier album Rosso en 2024 et il revient cet été avec Yale Yale, qui est un morceau très accrocheur. Faut que vous alliez voir le clip parce qu'il y a quand même un côté, une petite dérision dans le clip parce que je pense qu'il y a un camion de déménagement, puis là, il danse sur le camion, une chorégraphie vraiment très, très bien exécutée. Et c'est un morceau qui a été co-réalisé avec Elior et Naomi. Naomi, qu'on connaît avec la chanson Univers, et Elior qui travaille beaucoup avec elle. Donc, si vous voulez le voir en personne, il sera de la grande soirée dansante de Fierté Montréal. C'est le 6 août prochain à mettre à votre calendrier. J'ai vu ses stories passer dernièrement et il est en répète. Il va présenter tout un show. Donc, allons écouter tout de suite Yale Yale de Rosso Modo sur Ici Musique.

Vous venez d'entendre Eza et le titre Criminal qui a déjà 10 ans. Shout out à Eza. Et j'aimerais prendre le temps de saluer Daniel Fontaine de Montréal et Lily d'Ottawa qui m'ont envoyé de très beaux messages via la bulle de conversation sur l'appli audio de Radio-Canada. Donc, vous pouvez continuer de m'écrire jusqu'à vendredi avant que Nicolas Ouellet prenne le relais à nouveau son. Et on continue en musique avec la queen du Chata. Voici Maureen et Vanité sur Ici Musique.

Fior, finaliste d'ailleurs des Francouvertes et l'électrisante chanson Afro-Keb, le changement de BPM après les 30 premières secondes, ça donne une dose d'adrénaline. Alors du Québec, on s'envole vers l'Afrique du Sud parce que j'aimerais vous parler du nouvel album de Tyla. Elle est de retour après son hit Water, dont tout le monde se souvient en 2023, et qu'il a révélé grâce à son son pop, R&B et Amapiano, qui a vraiment séduit tout le monde. Son premier album a vraiment confirmé tout son potentiel et a dépassé le milliard d'écoutes. Et aujourd'hui, Tyla revient avec un album, je pense qu'elle a plus pris le temps de produire. Elle dit qu'elle a eu vraiment le sentiment de savoir qui elle était comme artiste au moment de faire cet album qui s'intitule A-Pop pour African Pop. Parce que pour elle, c'est important de décrire la pop qu'elle fait avec des sons africains sans se laisser enfermer dans une seule étiquette. Et je pense que les Américains ont un peu de misère avec ça. Il y a beaucoup de polémiques en ce moment au sujet de Tyla, sur ses origines, comment elle se définit. Et la pop est plurielle. Je pense que la pop n'appartient pas à un pays ou un autre. Donc, très contente de cet album Hip-Hop de Tyla. Et on va aller écouter une chanson qui s'appelle Chanel. Chanel comme la marque Chanel, évidemment. Donc, Hip-Hop est disponible partout. On écoute Tyla sur Ici Musique.

0: Vous écoutez toujours Ici Musique, vous êtes à nouveau son jusqu'à 17h. Et comme je disais un peu plus tôt à l'émission, c'est l'avant-dernière fois que je serai à ce micro pour cet été. Et donc, si vous avez des commentaires, des messages à faire passer, écrivez-nous. Écoutez, si vous voulez nous dire ce que vous avez pensé des dernières semaines, est-ce que vous avez découvert des nouveaux artistes, ça nous fait toujours plaisir de vous lire et on prend le temps de le faire et on vous répond également. Donc, on va continuer en musique avec un peu de rap keb, avec Cloud et tout de suite Rhymes, Quand le soleil dort.
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1: C'était le producteur anglo-ghanéen Jules et la chanson Roots. Et vous savez, dernièrement, dans les dernières semaines, on voulait vous parler quand même des révélations Radio-Canada. En tout cas, des artistes qui étaient en lice pour les révélations Radio-Canada 2026-2027. Et dans cette belle cuvée, il y a Anima Aura. Derrière ce nom se cache Danica Siwi. Elle est membre de la Première Nation Wendat et elle a grandi dans la musique aux côtés de son père qui est également musicien, Gaétan Siwi. Son projet, c'est électropop mystique, très physique parce que la danse occupe presque autant de place que la musique en elle-même. Et après un premier micro-album Humans en 2021, elle s'était faite plus discrète, mais là, depuis quelques mois, elle est de retour avec des nouvelles chansons et on sent qu'un projet plus ambitieux s'en vient. J'ai regardé le vidéoclip de Fish, qui est la prochaine chanson qu'on va écouter, et c'est magnifique. En fait, il y a une simplicité. Souvent, le beau est dans la simplicité, mais tout est dans le décor, le costume, les regards et l'ambiance. Et je pense que Anima Aura est une artiste à surveiller de très près. Si vous voulez la voir et la découvrir sur scène, elle est ce soir même au Parc des Pionniers à Saint-Donat de Montcalm. Mais en attendant, on va vous mettre l'eau à la bouche avec la pièce Fish. Voici Anima Aura sur Ici Musique.

0: Rondo Banks. Shout out à Rondo. Et dans quelques minutes, dans 5 minutes, c'est l'heure vinyle avec Félix. Comment vas-tu?
1: Hey, ça va très bien. Toi, Sarah-Mé?
0: Ça va. Que vas-tu m'apprendre aujourd'hui?
1: Bon, je vais t'apprendre probablement qu'il y a 10 ans survenait un événement incroyable, inoubliable, mais que tout le monde a oublié. Moi-même, je... Moi-même, je m'en souvenais pas. Donc, je me suis rappelé de ça tout récemment. Il y a 10 ans, pile, Jack White faisait jouer pour la première fois un disque vinyle dans l'espace.
0: Quoi? Mais voyons!
1: On s'entend qu'il n'y avait pas beaucoup de gens pour entendre le disque, là, mais il voulait, je pense, être le premier à envoyer un disque de sa maison de disque, Third Man Records. Ouais. Donc, pour jouer en... Alors, je vais expliquer ça à nos auditeurs, nos auditrices tantôt, parce que c'est toute une histoire. Mais oui, il y a bel et bien un disque vinyle qui a joué dans l'espace et ça a pris toute une table tournante ultra technologique pour réussir à faire ça. Alors, ouais. Ça a pris, oui, des solides techniciens et geeks pour organiser tout ça.
0: Il y avait quand même du budget pour faire ça, hein?
1: Oui, à ce moment-là, ça, hein? Là, il était parti de Jack White à ce moment-là dans l'idée de révolutionner le disque vinyle. Il en faisait de toutes les couleurs, de toutes les formes, etc. Donc, c'était vraiment au milieu de cette phase-là.
0: Bon, mais restez là parce que dans moins de 3 minutes, Félix va vous expliquer ça à l'heure vinyle. Merci beaucoup.
1: Merci.
0: Et nous, c'est ainsi que l'émission se termine. J'aimerais faire un coucou à plusieurs auditeurs, auditrices qui nous ont écrit au courant de l'émission. Réal du Saguenay, Marie-Maude Légaré, Alain, René, Sylvie de Longueuil et un autre Alain. Je vous salue. Merci beaucoup pour vos bons mots. Ça m'encourage beaucoup et ça me fait très, très plaisir. Et nous, on se retrouve demain à 15h. C'est la dernière émission demain, la finale. On vous réserve des petites surprises. Ça se peut que je mette un peu de musique moi-même avec mes petites tables tournantes. Qui sait? Et voilà, on se voit demain. Passez une très bonne fin d'après-midi. Au revoir.

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